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1: Des vacances en Italie, au bord d'une piscine, à Stockholm ou même à Dinard, aujourd'hui je vous emmène avec moi dans une émission spéciale été où on va parler cinéma d'été. Bienvenue dans Arrête ton cinéma.
2: Oui, t'as déjà vu ça? 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
3: Go ahead. Make my day.
4: Je pense que quand on mettra les cons sur orbite, t'as pas fini de tourner.
5: You talking to me?
6: Ça, c'est con. Si vous devez faire pareil avec Litna et la grosse clé anglaise, faudrait mieux...
4: Ça, Connor.
7: Oui.
8: C'était pas mauvais, c'était très mauvais. Voilà, exactement. Alors, reprenons. Au 17. Hop! Alors!
1: Alors, comme je le disais, aujourd'hui, on parle cinéma d'été. Donc, on va parler de 4 films aujourd'hui. Donc, dans l'ordre chronologique, on va parler de La Piscine, sorti en 1969 de Jacques Deré. Puis, on parlera de Plein Soleil, sorti en 1960, film de René Clément. On parlera ensuite de Monica, Un été avec Monica, sorti en 1953 de Ingmar Bergman. Voilà, grand réalisateur suédois. Et on finira par parler du film Conte d'été, sorti en 1996 d'Éric Rohmer. Donc, je propose, sans plus tarder, d'envoyer la première bande-annonce pour La Piscine de Jacques Deré.
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9: Bah oui, pourquoi pas.

0: Et ça coûte combien cette merveille?
1: Cher. Moteur V8, 4 litres 7 de cylindrée, 4 arbres à cam en tête et 4 carburateurs double.
2: Inspecteur Lévesque de Marseille. À chaque accident, c'est la même chose. Vous savez, c'est purement et simplement de la routine. Je sais, c'est embêtant. Il y a longtemps que vous êtes l'ami de Monsieur Leroy?
3: Plus de 2 ans.
4: Le grand amour, alors?
5: Plus que jamais, ça te surprend?
6: Vous avez vu mon père et Marianne?
4: Oui.
6: Et ça ne vous fait rien?
4: Oh, ça n'a pas grande importance.
6: Oh, vous trouvez?
4: Non, il y a des soirs où... tout est permis, enfin presque.
6: Tu es fou? Il doit arriver d'une minute à l'autre.
2: Il s'agit d'une petite enquête de pure forme.
4: Quel âge avez-vous?
6: 18 ans.
7: Peine, ma chérie. Je n'aurais pas voulu d'autre fille que toi.
4: Ça fait drôle de te voir en père. Ça te change.
8: Et sa fille, à propos?
4: Quoi, sa fille?
8: Rien.
4: Comment tu la trouves?
8: C'est à toi qu'il faut demander ça.

0: dit qu'il en avait assez de Marianne, qu'il vous la cédait, mais qu'il peut la répondre quand il voudra.
1: Il avait bien essayé de se suicider il y a quelque temps.
2: 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Fini, Pénélope. T'as jamais rien pu contre moi. Alors tu t'attaques à ma fille. Elle a 18 ans. 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
1: T'es jaloux?
3: Il dit que ça peut être un meurtre.
1: On l'aurait poussé dans la piscine. 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

0: Alors, La Piscine, sortie en 69, réalisée par Jacques Deray. Rien que de réentendre cette bande-annonce, ça me donne envie de revoir le film. Donc, c'est pour vous dire à quel point le film, pour moi, est réussi, voilà, du début à la fin. Et la BO de Michel Legrand est à souligner aussi. Voilà, je m'étais noté un petit mot à parler de Michel Legrand, compositeur de cette BO. Donc j'en parle maintenant. Comme ça, voilà. Voilà, je l'ai dit. Voilà, on passe à la suite. Mais quoi dire de plus? Il comprend à chaque fois tous les enjeux qu'il doit retranscrire via la musique pour pas non plus couvrir avec ce qui se passe à l'écran, mais accompagner sans être, enfin, tout en étant assez caractérisé pour être remarqué. Voilà, la musique au cinéma, c'est un juste milieu entre trop en faire et pas en faire assez. Voilà, c'est trouver vraiment le bon équilibre, parce que trop en faire à certains moments pour justement relever la tension, parce qu'en fonction de la musique qui est utilisée, en fonction de ce qui est montré à l'écran, ça n'aura pas non plus le même intérêt, ou ça soulignera pas la même chose. Donc c'est un monde, la musique au cinéma, qui est super intéressant. Et d'ailleurs, je fais une petite aparté sur Alexandre Astier. Je vous conseille quelques interviews qu'il a pu faire en rapport avec la musique au cinéma, parce que lui, il faut savoir qu'il est auteur et compositeur de la plupart, je vais dire la plupart, parce que je ne suis pas sûr à 100%, mais il me semble que c'est à quasi 100% tout écrit par lui. Donc, et il a cette approche très pédagogique qui est innée en lui, vraiment, quand il parle de. Cette musique-là, tu vois, t'appuies sur un truc, puis ce truc-là fait ça, puis tu te dis, peut-être ça irait bien avec telle ou telle image. Donc voilà, c'est vraiment expliqué, on va dire, à peu près comme ça, mais voilà, je réduis vachement ses propos, mais ça reste quelque chose de très, voilà, de très pédagogique. Voilà, et lui, il veut inciter les gens justement à faire de l'art. Donc voilà, bon, bref, petit aparté sur ce gars-là. Allez voir des interviews, c'est hyper passionnant de tout ce qu'il a à dire sur la composition au cinéma. Donc voilà, on va revenir à notre film du moment, là, La Piscine. Donc je disais, réalisé par Jacques Deray. À souligner que c'est ce film qui va, on va dire, propulser Jacques Deray dans une dimension, pardon, populaire. Voilà, j'utilise ce mot, j'aime pas trop ce mot-là, mais pour dire que c'est à partir de ce film-là qu'il va être vraiment révélé auprès du public. Et je mentionne auprès du public, parce qu'il était déjà reconnu dans le monde du cinéma pour ses talents de technicien et de metteur en scène, mais moins du côté du public. Donc voilà, mais c'est vraiment La Piscine où il va ramener le couple mythique Delon-Schneider à l'écran. Parce qu'il faut savoir que Romy Schneider et Alain Delon, pour les plus jeunes qui nous écoutent, et même pour ceux de mon âge, donc voilà, bon, j'ai 25 ans, c'est pas des acteurs avec qui on a grandi, parce que malheureusement, je peux même élargir à Maurice Ronet et Jane Birkin, parce que voilà, mais Romy Schneider et Maurice Ronet sont morts tous les deux, je pense, je crois, à un an d'intervalle, je crois Ronet c'est en 83 ou 84, et Schneider. Pareil, il me semble du moins. Ah, je mets des pincettes surtout là maintenant. Donc, c'est vraiment une génération d'acteurs que pour moi, pour ma part, je n'ai connu que par les mentions de mes parents. Voilà, ou de personnes que je suis qui sont très cinéphiles, voilà, d'influenceurs, on va dire, cinématographiques. Donc, c'est vrai que c'est pas des acteurs avec qui j'ai grandi, quoi. Voilà, Alain Delon, c'est pareil, même s'il est mort il n'y a pas très longtemps. Jane Birkin aussi, mais ils n'ont pas tourné énormément passé des années 2010, quoi. Je veux dire, la période où j'ai commencé à consommer du cinéma. Donc voilà. Donc pour ceux qui ne connaissent pas trop ce couple Delon-Schneider, c'était un couple vraiment mythique, notamment des années 60 au cinéma. C'était les deux stars, un peu la Johnny Hallyday et Sylvie Vartan dans le monde de la musique. Et c'est exactement ça, mais dans le monde du cinéma. Et je vais parler là de Romy Schneider. Donc, Alain Delon, Romy Schneider, fiancé au début des années 60. Ils se sont rencontrés sur le tournage d'un film qui s'appelle Christine en 57 ou 58. Alors, ça va être dû à peu près, hein, je m'excuse. Mais je l'ai vu, mais il y a très longtemps. Il y a, bon, il y a 3-4 ans, c'est pas non plus très vieux. Où j'étais tombé dessus, je crois qu'il passait à la télé. Et bon, là, c'était pas très marquant parce qu'il m'a pas marqué. C'était un film d'époque, de ce que je me souviens. Mais voilà, Delon ne tient pas de premier rôle, puisqu'Alain Delon va vraiment exploser avec le film que nous allons parler tout à l'heure, Plein Soleil en 60, et un autre qui est Rocco et ses frères, mais on en reparlera tout à l'heure. Et serait rencontré sur ce tournage-là. Et en serait né, voilà, bon, on va pas faire de dessin, une histoire d'amour, jusqu'au moment où Schneider va décider, ben, de partir aux États-Unis, à l'Hollywood, pour tenter la chance chez les Américains. Donc voilà. Et Romy Schneider, à l'époque de la piscine, revient en France après sa période américaine et dans ce qu'on peut appeler dans le creux d'une vague, voilà, bien profond le creux. Et c'est Alain Delon, son éternel fiancé, qui va insister auprès des producteurs, notamment pour embaucher Romy pour jouer Marianne. Elle dit non, mais si vous ne l'embauchez pas, je m'en vais. Voilà, grosso merdo, c'est ce qu'il a dit. Et c'est comme ça que Romy Schneider va être prise, parce que voilà, Romy Schneider, faut dire qu'elle est associée à son rôle de Sissi, l'impératrice, donc, ouais, Maître Sissi en maillot. Je vous jure, ça a été, de ce que j'ai pu lire dans des interviews, des papiers, bon, de critiques ou autres. Un prétexte pour dire, oh, mais je sais pas si c'est une bonne idée de prendre Romy. Donc, je ne sais pas si c'est réel, réel, parce que je ne suis pas dans les petits papiers du cinéma, mais je l'ai vu sortir plusieurs fois et je me dis, si vraiment, juste le fait d'associer un rôle à l'actrice empêcherait à une actrice justement de faire notre rôle, mais c'est justement le principe du cinéma, c'est de créer, de jouer des rôles de composition dans lesquels on n'est pas attendu. Enfin, pour moi, bref, c'est du bon sens, quoi. C'est le principe même d'être acteur. Mais bon, qu'est-ce que vous voulez? Et donc voilà, c'est Alain Delon qui va insister auprès des producteurs pour embaucher Romy. Et ça va permettre, vu que le film va être un énorme succès auprès du public, comme je le disais tout à l'heure, à Romy de retrouver le succès, retrouver des rôles. Voilà, on revient sur ce que je disais, des rôles de composition, des rôles pour lesquels elle n'était pas non plus plébiscité. Donc ça ouvre une nouvelle page dans la carrière de Romy Schneider. Voilà, Alain Delon, on va revenir sur sa carrière un peu plus. Enfin, pas vraiment revenir sur toute sa carrière, mais sur son contexte quand on parlera de Plein Soleil. Parce que bon, que dire, voilà, Alain Delon et Alain Delon en 69, voilà, il est au sommet de sa carrière. Enfin, il est à son prime. Voilà, Maurice René, c'est pareil. Prime de carrière jusqu'à ben lui aussi, hein, jusqu'à sa mort, hein, comme Romy Schneider, ils sont au sommet jusqu'à ce que la faucheuse vienne les prendre. Voilà, malheureusement, bref. Donc, ce sont des acteurs qui n'ont plus rien à prouver. Hormis peut-être une tout jeune Britannique, voilà, qui nous vient du coup de la Grande-Bretagne et vient. Pour son premier film, d'ailleurs, film français, partager l'affiche avec Delon, Schneider et René, qui est Jane Birkin. Donc voilà, Delon joue Jean-Paul, le chéri de Marianne dans le film, qui est joué par Romy Schneider. Maurice René, lui, joue le protagoniste, Harry, et Jane Birkin, sa fille, Pénélope. Alors bon, on parle, mais de quoi parle le film? Et c'est vrai que pour l'instant, j'ai rien dit. Donc, en gros, on a Jean-Paul et Marianne, voilà les deux amoureux, qui sont pépouses, tranquilles, en plein été, au bord de la piscine, dans une villa à Saint-Tropez. Et un jour, coup de téléphone de l'ancien ami et amant de Marianne, donc Harry, qui va être invité par Marianne pour venir passer un moment. Ouais, voilà, viens, il y a la piscine, tu vas profiter, tranquille, viens. Donc, il se retrouve chez Jean-Paul et Marianne, du coup, pour passer un moment. Il présente sa fille, voilà, sujet qui va un peu interloquer nos chers amis Jean-Paul et Marianne, puisque, ah bon, il a une fille, et puis quand il a une fille, elle sort d'où? Et donc, bon, bref, voilà, donc arrive Harry et Pénélope, et patatras, Marianne va leur proposer de rester plus longtemps, on va dire, on va passer quelques jours. Hein, dans la baraque, et c'est à partir de là que les tensions vont commencer à apparaître parce qu'on sent voilà, qu'il y a quelque chose entre Marianne et ce Harry qui arrive qui est très ambigu. Voilà, et le film va jouer tout du long avec ça, et donc on est un peu dérouté, nous, en tant que spectateurs. Donc voilà, on va suivre ce désagrément, ces vacances qui vont tourner un peu au règlement de compte. Voilà, donc moi ce qui m'a marqué particulièrement, mais du coup là je vais rebondir sur ce que j'ai dit, parce que du coup j'ai eu un flash, j'ai eu une illumination de ce sujet-là, c'est le rapport qu'il y a entre Harry et Jean-Paul. Donc Delon et René. Parce que Harry, lui, il arrive tout clinquant dans sa super bagnole, que je ne sais même plus c'est quoi comme modèle. Mais vraiment la bagnole du mec qui a réussi, du mec riche. Parce que il est riche, il s'en cache pas, il s'en vante. Il est charismatique. Il a la tchatche naturelle. Voilà, c'est un mec qui a tout pour lui. Et on a en face un Delon qui, lui, est vraiment un raté à côté, parce que on sait que c'est un écrivain qui fait des trucs pas foufou quoi, donc c'est pas glorieux, c'est pas très glorieux la vie qu'il mène, même s'il a un niveau de vie assez élevé pour vivre un peu comme un prince entre guillemets. Mais voilà, on a d'un côté voilà, Harry qui est voilà, blindé, sûr de lui, arrogant même, très séducteur pour le coup. Et voilà, ça contraste énormément avec ce Jean-Paul très fragile, très intellectuel, très complexé, parce que voilà, il a conscience que ce qu'il fait, ben, c'est un paumé dans ce qu'il est, c'est un raté, pardon, dans ce qu'il fait. Et donc, il a une espèce de décalage en se disant, mais qu'est-ce que tu fous avec moi auprès de Marianne, pour le coup, auprès d'un pauvre raté comme ça. Donc, voilà, le contraste est assez frappant et il y a ce rapport de jalousie qui va se faire. Parce que voilà, pour le coup, voilà, JP, on va l'appeler comme ça, envie un peu la posture et la position prestance aussi sociale que Harry peut avoir. Donc voilà pour ça, ça m'est revenu comme ça. Donc je le dis maintenant, bref. Qu'est-ce qu'on peut souligner? Voilà, moi, ce qui m'a marqué dans le film, ouais, c'est vraiment filmé de manière très froide, on va dire, malgré ces couleurs chaudes de l'été, mais ce délétèrement des relations, quoi. Que ce soit Pénélope avec son père, Marianne et JP. Mais Marianne et Harry, parce que toute l'ambiguïté va se jouer entre les deux, parce que certes on sait qu'ils ont été ensemble un moment, qu'ils ont été amants, c'est une époque révolue, mais hein, Bobby, tu te poses des questions quand tu vois les trucs, et même Pénélope se pose des questions, quoi. Bon, bref. Et après, rapport Delon-Pénélope, et Pénélope-Marianne, voilà, qui vont être aussi des sources de tension. Donc c'est vraiment un quatuor fait que de tension. Moi, la scène qui m'a le plus marqué dans ce film, c'est pas vraiment la scène qui m'a le plus marqué, mais la scène qui va marquer surtout le basculement pour moi. C'est la scène où voilà, Harry, oh, j'ai invité tous les copains, on va faire une fête chez vous. D'accord, super, merci. Bon, là n'est pas le sujet. Mais il se retrouve à danser un slow avec Marianne et c'est dans cette scène-là précisément que Pénélope va d'ailleurs prendre la partie JP et lui dire, non mais sans déconner là, t'as vu ça, ça te fait rien? En gros, c'est ce qu'elle lui dit. Elle lui, bon, je m'en fous. Voilà, il fait le Delon mystérieux un peu, tu sais, moi, je m'en fous un peu. Donc bon, bref. Et c'est cette scène-là où Pénélope va commencer à y dire ce qu'on a entendu dans la bande-annonce, mais voilà, il dit que si il veut, il la reprend. Voilà, c'est que les trucs comme ça qui petit à petit va encore plus faire monter la tension, surtout auprès de JP. Donc, voilà quoi. C'est vraiment la scène du basculement. Voilà, c'est avant tout un film de jalousie, comme je disais. Et cliniquement filmé, mais parfaitement filmé. Voilà, pour moi, c'est tout est réussi. Tout est réussi dans ce film. Je comprends le succès qu'il a eu lors de sa sortie. Donc, franchement, voilà, quoi dire de plus? Rien à dire, à part aller le découvrir si vous ne l'avez pas encore vu. Pour ma part, bon, j'ai découvert très tard, comme énormément de films classiques. Mais c'est pas grave, l'essentiel, c'est de les voir un jour. Voilà, et tu dis quand même, un film sorti en 69. J'allais dire, il y a 60 ans, mais pas 60 ans, il y a 50 ans. Tu te dis, voilà, bon, Les mecs, très loin du numérique, voilà, ils savaient faire du cinéma, entre guillemets. Voilà. Je mets des guillemets parce que bon, c'est en général inné, l'art est inné, normalement. Donc il n'y a pas besoin de tout ce qui est. Comment dire tout ce qui est superficiel, enfin artificiel, pour, pardon, pour raconter une histoire. Donc voilà, ça fait du bien aussi de voir que ben, même Hitchcock, vous regardez un Hitchcock, c'est pas les effets spéciaux, il peut y avoir des effets pratiques, mais voilà, le but de ces films, c'est créer de la tension à partir de profils psychologiques, parce que voilà, ça relève plus du thriller psychologique. Bon, on va avancer un peu parce que là, je tiape, mais j'aime bien partir dans des directions, des tunnels même, hein, si vous pouvez l'appeler ça des tunnels, on peut appeler ça des tunnels, sur des aspérités du cinéma. Voilà, c'est très passionnant comme univers. Donc voilà, bref. Je pense qu'on a fait le tour de ce film. Voilà, sans trop spoiler, je pense qu'on est pas mal. Donc on peut passer à la suite. On passe à Plein Soleil de René Clément.
1: Joue pour moi.
2: Monsieur est en mission envoyé par papa de San Francisco pour me récupérer et toucher 5000 dollars à la livraison.
1: Mais c'est pas un ami d'enfance.
2: Pure invention. Je l'ai jamais vu de ma vie.
1: Bon, d'accord, j'avoue. Je t'aurais suivi en enfer.
3: Qu'est-ce que tu fais, Philippe? Ça t'apprendra!
4: Ouais, mes affaires.
1: Je m'amusais.

0: Je voudrais 10 millions de lire.
1: Votre patron, s'il vous plaît.
2: Ce n'est pas joli de mentir.
3: Ne mentez pas, Tom.

0: Ah, encore une bonne annonce qui donne envie de revoir le film. C'est incroyable. Plein soleil, quel chef-d'œuvre de René Clément. Chaque année, maintenant, je me le mets. Voilà, sorti en 1960. Allez, on va tout donner. Avec Alain Delon qui joue Tom Ripley, Maurice René, Philippe Greenleaf. Voilà, encore une fois, Marie Laforêt, Marge. Bill Kearns qui joue aussi Philippe, mais un autre Philippe. Donc, musique Nino Rota. Voilà, mais on va y revenir un peu plus tard. Mais quelle musique magnifique aussi. C'est extraordinaire. Bref, on mettra d'ailleurs pour clôturer l'émission, je pense, une musique de Nino Rota. Ça mettra une bonne ambiance de fin d'été pour accompagner les rentrées. Donc voilà, rentrée scolaire ou rentrée au travail, hein, si vous retournez travailler. Ça donnera un petit goût doux amer. Bon, bref. Plein soleil, ouais. C'est un film que j'ai découvert très tard aussi. Mais je l'ai découvert maintenant il y a 2 ans. Et bah, coup de foudre total. Donc ce plein soleil avec Le Samouraï sont des films que je me regarde assez souvent. Et parce que du coup, là, je viens de dire plein soleil et Le Samouraï. Je vais faire un petit lien là. Allez, ça y est, c'est reparti pour le tunnel. Faut savoir que pour moi, Plein Soleil de René Clément, c'est de la nouvelle vague avant la nouvelle vague. Puisque voilà, la nouvelle vague, vraiment, ce qui va marquer la différence avec les films qu'il y avait jusqu'à maintenant, c'est vraiment de faire du film un peu plus dit social, un peu plus proche des gens, et filmer surtout de manière beaucoup plus, on va dire, clandestine entre guillemets, mais tu prends la caméra, tu vas dans la rue, tu filmes, que jusqu'à maintenant c'était des films beaucoup tournés en studio, donc Les Cocteau, La Belle et la Bête, tous ces films-là, même les films des années 50, étaient beaucoup tournés à l'intérieur, La Bataille du Rail, mais même si René Clément, c'est pas un bon exemple, parce que La Bataille du Rail, on a quand même des scènes dehors, quoi. Mais voilà, René Clément, c'est la nouvelle vague avant la nouvelle vague. Et du coup, pourquoi Le Samouraï me fait penser à ça? Parce que Le Samouraï fait partie des films de la nouvelle vague. Parce que Jean-Pierre Melville, c'est un des réalisateurs, on va dire, qui va faire partir de la nouvelle vague. Et Jean-Pierre Melville, c'est un de mes réalisateurs préférés. Même si certains de ses films, bon, je ne comprends pas trop l'intérêt, comme je crois que c'est Deux hommes à Manhattan. C'est intéressant sur la façon dont c'est mis en scène, de refaire un peu le film noir américain avec des codes un peu plus français, franchouillard, quoi, j'allais dire. Mais voilà, il y a certains films, comme partout, comme tout le monde, hein, attention, hein, qui pour moi ne me parlent pas. Mais bon, bref, de manière générale, Jean-Pierre Melville, c'est un réalisateur que j'apprécie énormément. Et il fait partie, on va dire, des réalisateurs les plus noirs, on va dire, de la nouvelle vague. Et voilà, on en reparlera sûrement dans les prochaines émissions, mais voilà, il a cette particularité d'essayer de réinventer un peu le film noir, enfin de s'approprier surtout le film noir américain, mais avec des codes propres au cinéma français, en créant des thrillers, on va dire, assez originaux. Mais voilà, Le Serpent qui se mord la queue, mais le thriller français qui va arriver au cours des années 60 vont être beaucoup calqués sur le film de René Clément qui est Plein Soleil. Donc voilà, encore une fois, pourquoi ça fait écho à chaque fois, pourquoi je pars dans ce tunnel-là, c'est parce que Plein Soleil, c'est vraiment l'avant-gardiste de tous ces thrillers qui vont arriver après. Mais bon, allons-en au fait, revenons à nos moutons. Les tunnels sont stratosphériques dans cette émission. Ne vous inquiétez pas, ça va bien se passer. Donc voilà, bon, on va en profiter là pour faire le point sur Delon. Donc je le disais tout à l'heure, Delon, l'année 60, c'est son année charnière. C'est l'année où il va être révélé auprès du grand public. Donc, l'année 60 va sortir deux films, Rocco et ses frères. Et de l'autre, Plein Soleil. Deux gros succès, deux gros cartons qui vont, pour le coup, je vais dire, assouvir le pouvoir, mais c'est pas du tout ce qu'il faut dire là. qui va mettre Alain Delon sur la star du moment, la star qui est en train d'éclore. Et la star va se révéler être star. Donc ils ont joué sur les bons chevaux, j'ai envie de dire. Il faut savoir qu'Alain Delon, à la base, n'était pas pressenti pour ce rôle-là, ni d'ailleurs vraiment pour le film, parce que René Clément a... Alors, je ne sais plus, voilà, si c'est René Clément ou le producteur du film qui avait vu sa prestation dans c'est quel film? Quelle joie de vivre? Sorti en 59. Ah, j'ai un doute. Bref, sur un film ouais, qui est sorti en 59 ou 58. C'est pas Christine. Christine, c'était 57, il me semble. Et bon, ils avaient pas été hypés par la presta de ouf qu'avait livré Delon. Donc, ils vont finir par l'embaucher pour le rôle de Philippe Greenleaf. C'est Delon qui va dire non mais oh, moi je veux faire Tom Ripley. Donc il va se vendre et tout. Il va y avoir énormément de tension sur le film. Il est passé à ça. Donc je fais un truc très radiophonique, voilà. Il est passé à rien. À être dégagé, quoi. Et franchement, peut-être que s'il aurait été dégagé avec Rocco et ses frères. Je pense que ça aurait peut-être suffi à sa carrière, peut-être qu'il n'aurait pas eu une aura pareille, mais bon, avec les Sioux, on refait énormément de choses. Donc bon, bref. Donc voilà, et il va réussir à avoir le rôle de Tom Ripley. Et il fera face du coup au jeune Maurice Ronet, également vent en poupe. Voilà, lui par contre, il était connu du grand public et avait signé en 57 un des plus gros cartons de l'année, qui est Ascenseur pour l'échafaud, avec en face Jeanne Moreau. Donc Maurice Ronet a été connu plutôt que Delon. C'est pour cela que de base, il devait jouer Tom Ripley. Il a été pressenti pour Tom Ripley. Mais ça a été changé à la dernière minute. Parce qu'en fait, du coup, vu que Delon a pris le rôle de Tom Ripley, qui était le rôle d'un autre acteur, je ne sais plus comment il s'appelle. Donc lui, après, il a dit ah ben, finalement, je ne peux plus le faire parce que j'ai d'autres obligations. Et du coup, bing, Maurice Ronet est arrivé. Et ça a marqué le début d'une collaboration aussi entre Ronet et Delon. Ce n'est pas vraiment une collaboration, mais ils vont se rencontrer. Voilà, après. Dans la piscine, on en a parlé. Et puis après, beaucoup plus tard, je crois, dans deux autres films, des films que je n'ai pas vus, donc je ne vais pas en parler, pour éviter de faire du Jean-Michel à peu près, même si je fais beaucoup de Jean-Michel à peu près aujourd'hui. Parce que je ne pensais pas parler de certains films ou certains rôles de tel ou tel acteur il y a maintenant, c'est pour ça, 70 ans. Bon, bref. Donc voilà, on a une actrice chanteuse aussi qui fait son apparition, la pauvre a pas passé un très bon moment devant les caméras, qui est Marie Laforêt, voilà, qui va interpréter le rôle de Marge. Moi, Marie Laforêt, elle a quelque chose qui m'hypnotise à chaque fois dans ses films, c'est incroyable. Surtout cette période-là. Elle, je sais pas, elle a quelque chose de très hypnotisant. Chose que j'ai retrouvée d'ailleurs dans le film Monica avec Harriet Henderson. Donc on en reparlera quand on pourra, enfin, dans le film d'après, du coup, pour le coup, un été avec Monica. Mais voilà, elle fait partie de ces actrices-là qui, voilà, me prennent direct, tu vois. Et c'est des acteurs assez rares. Je sais avec Delon, Mais La Forêt, Harriet Henderson, mais bon, j'ai vu qu'un film d'elle, donc je sais pas si c'est vraiment la presta ou le charisme naturel qui fait que, ou la mise en scène aussi, hein, qui fait que du coup, bah, t'es hypé direct dans son jeu. Mais voilà, même si certains disent, ouais, La Forêt, bon, c'est un petit peu ce qui pêche dans le film, parce que voilà, faut souligner, elle n'est pas actrice. Elle arrivait là un peu totalement par hasard. Donc voilà quoi. Enfin, pour quelqu'un qui n'est pas acteur ou actrice, là pour le coup, ça fait le taf. Donc bon, bref, encore un tunnel, c'est incroyable. De quoi parle le film? On va y arriver. Alors en gros, le film, comme vous avez dû entendre dans la bande-annonce, il est envoyé par papa pour me récupérer. Voilà, donc c'est un jeune homme, Tom Ripley, qui est missionné par un milliardaire américain afin de convaincre son fils Philippe, qui est parti se dorer la pilule en Italie depuis, on ne sait pas exactement combien de temps, mais depuis énormément de temps, avec sa chérie qui est Marge. Et donc, Ripley missionné de ramener Philippe en Californie. Et donc voilà, Tom va rentrer dans l'intimité du couple, dans l'intimité de Philippe, va devenir un peu la boniche à Philippe, parce que pour le coup, mais on va en parler tout à l'heure, c'est un rapport d'amitié assez particulier. Et voilà, bon, je vais peut-être un peu spoiler le film là, mais bon, le film est sorti il y a 60 ans. Je pense que je peux un peu spoiler, même si j'aime pas qu'on spoile même des vieux films. Bref. Donc, sorti il y a 60 ans, et en fait, petit à petit, plus le temps passe, plus Tom va réaliser que ces sources illimitées de je fais ce que je veux, le resto, le machin, on s'amuse au zef, voilà. Mais ça peut bientôt arriver à sa fin, et si il est plus ami avec Philippe. Donc une idée va émerger dans la tête de ce petit genou de Tom Ripley, qui est de et si je prends et si voilà, si je prends et ouf, on va y arriver, et si je prends la place de Philippe, donc ses papiers, ses comptes en banque, c'est voilà, il commence à réfléchir à ça. Et c'est pas explicitement dit dans le film, mais c'est voilà, des choses que la caméra va capter, qui est très maligne d'ailleurs, qui petit à petit va nous faire comprendre que ah, il commence peut-être à. Enfin, il commence à faire des trucs chelous au début, on se dit. Bon, tu dis, ah, mais peut-être qu'il veut faire quelque chose de plus important, de plus grave. Et petit à petit, voilà, ça monte décrescendo. Enfin, ça monte crescendo plutôt, pardon. Et pour descendre après décrescendo, jusqu'à le climax du film, quoi. Bon, bref. Je sais pas si c'est bien vendu, là, comme ça. Mais en tout cas, ce qui est sûr, c'est un très, très grand film. Et voilà, 1960, c'était pris du début à la fin, dans cette Italie très chaude, il fait chaud. La manière de filmer, avec des couleurs très saturées, on est vraiment proche de la saturation, on a des clairs très clairs. Et plus le film avance, parce que là on est vraiment sur un film noir, un thriller, comme je disais, qui va poser les codes de ce que va être le thriller français par la suite. Mais là, on est vraiment devant un film, du coup, où on utiliserait plutôt ton de couleur plus sombre, parce que c'est plus psychologique, c'est plus, on va dire, les personnages, notamment Delon, est un peu plus compliqué à cerner. Donc on s'attendrait à un film beaucoup plus sombre. Alors que pas du tout. Plus le film avance en plus, et plus les couleurs sont de plus en plus saturées. Donc voilà, il y a une scène dans le film où Tom arrive chez Marge, qui est en dépression. Elle est enfermée chez elle. Donc il faut les fermer et tout. On a déjà des couleurs très claires quand on filme cet intérieur. Et dès qu'il ouvre les... Lui, il rentre, il ouvre les volets. T'as la lumière qui rentre. Et là, ça sature. Mais vraiment, on doit être à pas grand-chose de la saturation de l'image. On a un blanc, mais on a une lumière blanche et vive. Et voilà, c'est très malin pour souligner le... peut dire ce soleil italien, quoi, cette chaleur. Je ne sais pas comment dire. C'est un moment un peu suspendu. Tu as l'impression que c'est ça sans trop être ça. Tu assistes à. Ben oui, voilà, quelque chose de grave, mais qui est dénaturé par la colorimétrie, le choix des couleurs vraiment très vives. Donc, bon, bref. C'est un sujet dont je ne suis pas vraiment assez calé, que je ne suis pas du tout calé même, pour vraiment m'étalonner encore plus dessus. Mais c'est vrai que ça contraste avec les films qu'on a l'habitude de voir. Voilà, les thrillers, même d'aujourd'hui, hein. Ça casse vraiment avec ça, parce que là, tu t'attends pas à ce que ce soit vraiment un thriller, un film noir, un film policier. Donc, vraiment surpris. Bon, la première fois que je l'ai vu, voilà, je ne connaissais rien du film. Et bim, j'ai été pris dedans complètement. J'ai dit, mais c'est quoi que je suis en train de regarder? Et voilà, ça marche du feu de Dieu. Puis c'est les montagnes russes. Tu crois que c'est bon, qu'il a réussi, qu'il est tranquille. Puis boum, oh merde. Oh le collègue, le frangin, deuxième scène, moi qui m'a marqué ces scènes-là. C'est... Au début du film, première scène du film, voilà, on fait la connaissance d'un mec qui s'appelle Philippe aussi, je crois, qui est d'ailleurs accompagné de Romy Schneider à l'époque, du coup, fiancé entre guillemets de Alain Delon. Voilà, il dit à Greenleaf, ouais, j'aime pas ce mec, il est chelou. Mais bon, bref, les choses passent, donc voilà. Tom prend la place de Philippe. Je sais pas pourquoi je dis Philippe, parce que c'est un anglais, c'est un américain en plus à la base. Il prend la place de Philippe. Et tu vois, lui, il apprend qu'il y a l'appartement, tel endroit là, qu'il a acheté, soi-disant Philippe Greenleaf. Voilà. Donc il y va, tout frais pimpant. Et là, il tombe nez à nez avec Tom Ripley. Et là, qu'est-ce que tu fous là? T'es encore là? Ouais, je suis avec Philippe, il m'a demandé de récupérer les affaires. Bon, voilà, bref, il raconte un peu du vent. Et là, pour cacher sa couverture, du coup, pour pas être démasqué, ben, il va commettre l'irréparable, encore une fois. Voilà, sans trop vouloir vous spoil. Et la scène qui me marque, qui m'a le plus marqué, c'est la scène après. Alors le mec, il va manger son poulet tranquillou, avec le mec par terre. Et il va falloir maintenant se débarrasser du corps. Et souvent dans les films de ce genre-là, voilà, tu passes un peu vite fait là-dessus. C'est un truc, tu montes pas trop. Mais là, non, non. Tu montres le gars galérer. Descends les escaliers, tu te dis, mais jamais de la vie, vu la différence de gabarit, mais il va y arriver. Ça y est, c'est la fin pour lui, c'est terminé. Mais non, et après, boum, ça repart, la machine est relancée, ouais, il continue sa life et tout, jusqu'à La troisième scène qui m'a le plus marqué, c'est la scène finale. Et là, j'en parlerai pas trop pour pas vous divulgâcher. Mais voilà, tout est rentré dans l'ordre, tout est aligné pour Tom Ripley. Et là, le couperet retombe. Bim! T'as cru que t'étais au calme, en plus, au bord de la mer, là, dans le transat. Oh, le gars, il s'allonge et tout. Ça y est, terminé, finito pipo, que dalle. Et voilà, c'est toute la force du film, c'est que René Clément te fait penser que bon, ça y est, bon, là c'était chaud, bon, ce qu'il a fait c'est chaud, il a réussi, puis hop, il y a Philippe qui arrive, non mais dis donc, tu te fais passer pour Philippe, bam. Nouveau élément qui fait vaciller les certitudes qu'on avait tout au long du film, dire ah, c'est peut-être la fin des haricots, puis en fait non, puis après tout, tu revois la digression, ouais, je sais pas si je peux dire ça comme ça, du mec qui relise tout, voilà, tout revient tranquille à la normale, tu dis bon, là cette fois, le cooking il a réussi. Et bim, encore quelque chose qui te fait, au moment où tu t'attends un peu le moins, quoi, où tu te dis, eh ben. Mais voilà, le game il est plié quoi. Mais non, en fait non. Donc, bon voilà, je vais pas dire plus pour la scène finale, mais c'est à nouveau un énième retournement de situation. Ça, et tout à l'heure je parlais, parce que du coup j'ai pas voulu parler de la scène, enfin, la scène tout à l'heure, parce que je savais que je voulais en parler dans le cœur du sujet. Il y a la scène du miroir. Quand je parlais. Que Tom va petit à petit réfléchir à peut-être remplacer Philippe. Mais c'est une chose qui va se faire petit à petit. Au début, on se dit, bah, il n'est pas net. Voilà, quand je disais ça, la scène qui me vient là tout de suite, c'est la scène du miroir. C'est vraiment à partir de cette scène-là que tu dis, mais qu'est-ce qu'il fout ce type? Mais il n'est pas normal en fait.
1: Monsieur.
0: On ne voit pas Philippe au début, et tu vois Tom Ripley face au miroir, qui parle un peu comme Maurice Ronet, qui prend un peu sa voix, comment il parle, tout ça et tout, devant un miroir, et en portant ses fringues et tout, allant même jusqu'à embrasser le miroir. Où figure son propre reflet. Donc c'est c'est assez déroutant. Tu te dis, mais qu'est-ce qu'il est en train de foutre? Et à ce moment-là, je crois que la caméra fait un petit geste. C'est pas un travelling, mais ouais, fait un petit travelling, on va dire, sur un côté. Donc en filmant, bah, du coup, de long collé au miroir de dos. Et en fait, du coup, la caméra filme son reflet. Et en faisant ce mini-travelling, on voit que dans l'encadrure de la porte se trouve Philippe. Et là, Philippe, il dit mais qu'est-ce que tu fous? T'es pas normal, mon vieux. Ah, tu fais, mais quoi? Ah non, non, j'ai juste tes fringues et tout. L'autre dit, mais tu me sors ça de suite. Bon, bref. Et là, tu comprends que y a un truc qui va pas. Pareil, dans le bateau, avec Marge. Il y a une scène où voilà, en fait, Tom Ripley est soi-disant un ami d'enfance de Philippe. Mais Philippe, il dit à Marge, bah, ce type, oh, mais je l'ai jamais vu, ce type. Et pour contraster avec ce qu'il dit, tu as une scène après où tu as. T'as du coup Tom qui raconte, ah, tu te souviens quand on était gamin, San Francisco, je sais plus en Californie où c'était là. Et on se dit, ah, oui, arrête. Donc, et là, ça fait partie des trucs bizarres qui, accumulés, tu dis, mais c'est vachement chelou en fait ce mec. Tu te dis, est-ce qu'il est vraiment envoyé par papa?

sur ma fiche. J'ai même pas fait un point de carrière de René Clément. Bon, ça va être très, très bref. Il était assistant réal avec Jean Cocteau, notamment sur La Belle et la Bête. Une masterclass sans nom, allez le voir. A signé derrière, en tant que réalisateur solo, des films, on va dire, cultes, classiques. Donc le mec, il pèse déjà dans le game. Donc La Bataille du Rail en 46, mais surtout Jeux Interdits en 52. Donc il a fait d'autres films entre-temps, mais vraiment les deux films charniers de sa carrière à ce moment-là, c'est bien ceux-là. Donc pour vous dire que il a un niveau assez élevé quand même. Donc voilà, polar très différent de ce qu'on peut voir. Je l'ai déjà dit, je pense qu'on a fait le tour de ce qu'il y avait à dire là-dessus, pardon. Ah si, je vais pas parler de la relation d'amitié entre Tom et Philippe. Ça aussi, c'est hyper intéressant à aborder. Parce que si on a Tom qui est, lui, d'un côté attiré par Philippe, plus comme vraiment quelqu'un, un ami, quoi. Il est drôle, il a de l'admiration pour ce qu'il a. Enfin, j'allais dire pour ce qu'il fait, mais c'est surtout pour ce qu'il a, parce qu'il ne fait rien, il a des fonds illimités, parce que c'est les fonds de papa. Voilà, encore une fois. Et une espèce, ouais, de mimétisme qui se fait naturellement, mais au début, pas très méchant. Donc voilà. Mais bon, de l'autre côté, la relation que Philippe, pardon, a pour, du coup, Tom, est plus dans mépris de classe. Ah ben lui, il vient parce qu'il faut me ramener, parce qu'il est payé 5 000 dollars pour me ramener en Californie. Donc il fait tout ce que je veux. Il prend pour un laquais, en gros, parce qu'il fait faire ce qu'il veut pas faire. T'es, va acheter le truc pour marge, va faire ça. Voilà, ça lui confie. Il doit avoir peut-être ce sentiment de maîtriser, la situation, alors que ça doit être Tom de base qui doit, tout faire pour le faire changer d'avis et le faire rentrer en Californie. Donc voilà, il y a la scène avec le bateau qui est mémorable. Tout le truc, tout le processus, vraiment très thriller de. On falsifie les dossiers, tout. Là, on va vraiment dans un truc cliniquement froid où tu sens que le mec, sous son air, là je parle de Tom, hein, chaleureux, charismatique, parce qu'il a un charisme naturel, pour son très jeune âge, mais switch complètement et devient vraiment le calculateur extrêmement froid dans tout ce qu'il fait. Et c'est encore une fois magnifiquement bien joué. Donc voilà, un petit mot pour Nino Rota, j'en ai parlé au début. Donc voilà, c'est vraiment de la musique, comme je disais, de composition. C'est léger, ça accompagne tout, ça monte au moment où il faut, quoi, pour porter les événements, sans trop prendre le dessus sur ce qui est montré à l'image. Encore une fois, je vous renvoie à Alexandre Astier qui explique merveilleusement bien, quand il fait des petites, comme j'aime bien les faire, des petites escarpades, je sais pas si ça se dit comme ça, voilà, des petites excursions sur tel ou tel domaine, dont lui est vraiment plus légitime pour moi, parce que il est en plein là-dedans. Donc bon, bref, voilà. Je pense qu'on est pas mal pour Plein Soleil de René Clément. Voilà, sorti en 1960, je le redis. Si vous ne l'avez pas vu, allez le voir, comme le précédent film, là, La Piscine. Et si vous voulez découvrir Jeux Interdits, La Bataille du Rail, La Belle et la Bête de Jean Cocteau, dont je parlais tout à l'heure, pareil, c'est des classiques, vous pouvez noter, vous pouvez y aller les yeux fermés. C'est du pain béni. Donc, on passe à la suite. Voilà. Alors là, on va passer sur une bonne annonce. Je m'en excuse par avance. En suédois, voilà. Ouais.

0: et prendre deuxième langue suédois.
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2: Et à la une de votre journal, Marion Kazanov, la large victoire de l'extrême droite allemande lors d'un scrutin régional.
4: En Saxe-Anhalt, dans l'ex-RDA, performance historique de l'AfD à plus de 20%, de 20 points devant la CDU, le parti de Friedrich Merz, humilié. Reportage à Magdebourg dans ce journal. Les émissaires de Donald Trump sur le chemin du retour, Jared Kushner et Steve Witkoff, étaient hier à Kiev pour la première fois, mais au-delà du symbole, rien de concret sur d'éventuelles négociations de paix avec la Russie. Sous pression américaine, le gouvernement israélien annonce le démantèlement à venir de plusieurs avant-postes, ces implantations de colons en Cisjordanie occupée, illégales au regard du droit international, mais rien ne dit que l'annonce soit suivie d'effet. Et puis, quel avenir pour l'industrie du cinéma, mise à mal par les plateformes de streaming, par Internet? Le sujet sera abordé aujourd'hui au sommet Lumière dans le sud de la France.
2: Un choc politique en Allemagne, la victoire de l'extrême droite lors d'un scrutin régional.
4: L'AfD l'emporte largement en Saxe-Anhalt, dans l'Est, avec environ 44% des voix, loin derrière la CDU du chancelier Friedrich Merz, autour des 17%. L'AfD savoure son triomphe, même s'il n'a pas de majorité absolue, le parti devrait pouvoir nouer quelques alliances. Et dans la capitale régionale, à Magdebourg, les opposants à l'extrême droite sont inquiets, sonnés par ce score historique. Reportage sur place de Muriel Paradon.
5: AfD, 44%.
6: Lorsque les résultats tombent, c'est la douche froide pour les opposants à l'AfD. Rassemblés sur la place de la cathédrale, tout près du Parlement, ils sont abasourdis par le score de l'extrême droite, comme cette femme qui ne trouve plus les mots.
7: Nous sommes tristes que des gens comme eux entrent au Parlement. C'est vraiment grave, ça me bouleverse. C'est terrible, je pourrais en pleurer.
6: À la tribune, des intervenants se succèdent. Beaucoup de militants de gauche qui dénoncent la victoire d'un parti qu'ils qualifient de nazi ou fasciste. Simone appartient à une association de soutien au théâtre de Magdebourg. La culture est en danger, dit-elle.
8: Das steht ja in dem Programm.
9: C'est explicité dans le programme de l'AfD. Ils soutiendront seulement l'art qu'ils jugent être de l'art. Goethe, Schiller, d'accord, mais tout ce qui est international ou art moderne ne sera plus subventionné.
6: Alex, lui, est venu d'une autre région d'Allemagne qui va bientôt voter et il est inquiet.
10: Dans deux semaines, il y aura l'élection dans le Vecklenburg-Poméranie occidentale. L'AfD n'y est pas aussi forte qu'ici, mais assez forte pour y arriver. Et il faut dire qu'ils savent se mobiliser.
6: D'autres appellent aussi à se mobiliser, dans la rue cette fois, pour défendre les valeurs démocratiques. Muriel Paradon, Magdebourg, RFI.
4: Et on revient donc sur cette victoire historique de l'extrême droite en Allemagne après ce journal dans une édition spéciale. Et l'AfD, l'extrême droite, a notamment fait campagne sur l'Ukraine en disant vouloir baisser les aides pour Kiev. L'Ukraine qui tente de relancer les efforts de paix. Le président Volodymyr Zelensky a reçu hier les émissaires de Donald Trump, Steve Witkoff et Jared Kushner étaient d'abord samedi à Moscou. Le Kremlin avait parlé de discussions franches sans donner plus de détails. Et à Kiev. Donc, cette visite était très attendue. Emmanuel Chasse, vous êtes notre correspondante sur place. Au-delà du symbole, Emmanuel, qu'est-ce qui ressort de ces échanges avec Volodymyr Zelensky ?
11: Alors, concrètement, cette venue n'aura pas apporté de solution pour mettre fin à la guerre, puisque la Russie n'a changé aucune de ses demandes maximalistes envers l'Ukraine, notamment sur les questions territoriales, des concessions refusées par Kiev. Volodymyr Zelensky a rappelé que cette question territoriale devrait faire l'objet d'un échange direct entre lui et Vladimir Poutine, alors que le président russe continue, lui, à exagérer les gains de son armée sur le terrain, reconnaissant que la guerre durera au moins jusqu'à l'année prochaine. Jared Kushner et Steve Witkoff Ristov se sont entretenus d'abord avec Volodymyr Zelensky, puis ont été rejoints par des représentants européens alliés de l'Ukraine. Ça, c'est au sujet du soutien à Kiev pour faire face à l'hiver, puisque la Russie a repris ses frappes contre les infrastructures énergétiques du pays. Volodymyr Zelensky a souligné les besoins ukrainiens en matière de défense aérienne et il a évoqué la possibilité pour Kiev d'utiliser du gaz naturel liquéfié américain. Il ramène ainsi la conversation au plan économique et à la dimension plus transactionnelle des relations entre Washington et Kiev.
4: Emmanuelle Chasse, correspondante de RFI en Ukraine. Les émissaires de Washington sont donc sur le chemin du retour. Ils feront un compte-rendu à Donald Trump, le président américain, qui compte ensuite appeler son homologue ukrainien. L'armée israélienne intensifie ses frappes dans le sud du Liban. Elle a à nouveau ordonné des évacuations en prévision de frappes contre le Hezbollah. La localité de Der Zahrani, dans le district de Nabatieh, est concernée. Hier, dans le même district, des frappes israéliennes ont fait 7 morts malgré une trêve en vigueur. Un cessez-le-feu est aussi en vigueur depuis octobre 2025 à Gaza, mais l'armée israélienne cible quotidiennement l'enclave. Selon l'hôpital Al-Shifa, deux Palestiniens ont été tués hier, dont une petite fille. Les Palestiniens de Cisjordanie, eux, subissent la violence des colons israéliens. Cette flambée de violence suscite l'indignation de la communauté internationale, notamment des États-Unis, alliés d'Israël. L'ambassadeur américain Mike Huckabee a apporté ce week-end son soutien à des Américano-Palestiniens victimes d'attaques, d'intimidations. L'ambassadeur, pourtant pro-colonisation, a dénoncé des actes de terreur. Le gouvernement israélien a réagi. Frédéric Misselin, on vous retrouve à Jérusalem. Frédéric, un ministre a promis l'évacuation de certains avant-postes.
12: Oui, on ne sait pas quand ni où doivent avoir lieu ces démantèlements, mais l'annonce a été faite hier par le ministre des Finances d'extrême droite. Selon Bezalel Smotrich, Benjamin Netanyahou a donné l'ordre d'évacuer des colonies. Les médias israéliens affirment qu'une centaine d'avant-postes seraient dans le viseur, essentiellement en zone A et B, c'est-à-dire la partie des territoires occupés qui se trouve sous contrôle total ou partiel de l'autorité palestinienne en vertu des accords d'Oslo. Alors, ces avant-postes sont en général de petits campements avec des caravanes, des préfabriqués, illégaux au regard du droit international, mais aussi du droit israélien. Leur développement a pourtant été encouragé par plusieurs membres du gouvernement. Souvent reconstruits, sitôt démantelés, l'armée parle d'un travail de Sisyphe. Les militaires sont souvent accusés de complaisance à l'égard des colons violents. Ce n'est pas la première fois que des évacuations de ce type sont évoquées. Pour l'instant, le bureau du Premier ministre ne confirme rien, mais la pression américaine est réelle. Les colons extrémistes, eux, brandissent la menace du chaos. Des élections sont prévues en Israël dans moins de 2 mois.
4: Frédéric Misselin en direct de Jérusalem. Au Mali, un journaliste jugé à partir d'aujourd'hui devant le pôle judiciaire contre la cybercriminalité. Abderrahmane Keïta, directeur du journal Le Témoin, avait déploré la défaite de l'armée malienne et de ses partenaires russes de l'Africa Corps à Kidal. La ville est aujourd'hui contrôlée par des djihadistes et des indépendantistes du FLA. Abderrahmane Keïta avait été arrêté et emprisonné le 9 mars. Dans le sud de la France, le village perché de Saint-Paul-de-Vence attire d'habitude les amateurs de peinture et de sculpture avec ses galeries et ses musées. Mais aujourd'hui, c'est un peu la capitale du cinéma. Le sommet Lumière accueille les acteurs mondiaux du 7e art et également de l'audiovisuel, du jeu vidéo. Ce sommet sera co-présidé par Emmanuel Macron, le dirigeant français, et son homologue sud-coréen Lee Jae-myung. L'idée, Sophie Thorlotin, c'est de réfléchir à des solutions face aux bouleversements qui fragilisent l'industrie du cinéma.
13: Le multilatéralisme est moribond au niveau géopolitique. Vive le multilatéralisme culturel. À un peu plus de 8 mois de la fin de son mandat, Emmanuel Macron entend prendre la tête d'une alliance pour bâtir une gouvernance mondiale du cinéma. Vincent Florent, secrétaire général du Sommet Lumière.
14: Il y aura les patrons de Disney, Sony, Netflix, Universal, etc. Toutes les salles de cinéma de pays qui représentent 80% du box-office mondial. Les chaînes de télé, le jeu vidéo. Et il y aura 20 ministres de la culture qui viennent des 5 continents. C'est un sommet qui est résolument tourné vers l'action.
13: Si certains professionnels français sont sceptiques sur la portée de l'événement, y voyant surtout une opération de communication, Vincent Florent promet des décisions concrètes, notamment sur le financement ou l'usage de l'intelligence artificielle, ainsi qu'une initiative soutenue par des grands noms du cinéma.
14: De A comme Almodovar à Z comme Jazanke, en passant par les frères Dardenne, Jim Jarmusch, Isabelle Huppert, Jane Campion, qui vont s'engager pour le cinéma indépendant.
13: Car il y a urgence à défendre le 7e art s'il veut continuer à attirer des jeunes spectateurs captés par YouTube ou TikTok.
4: Sophie Torlotin
2: et Marion Cazanov pour le journal. Merci Marion, 8h10 à Paris.
15: Les politiques promettent toujours des choses, mais au final, ils ne font rien. Alors, les gens en ont marre.
16: Il faut arrêter l'afflux de migrants. On a juste freiné l'immigration. Le problème n'est pas résolu. Il faut s'en occuper.
15: Nous payons l'addition pour la mauvaise politique de Merz à Berlin. J'ai été un supporter de Merz, mais les électeurs ne sont pas bêtes. Nous devons défendre les valeurs conservatrices.
2: Les mots de militants de la CDU et de l'AfD en Allemagne. Après cette victoire historique, 44% pour l'extrême droite en Sachsen-Anhalt hier. Rarement une élection locale n'aura-t-on passionné. Ce matin, l'onde de choc dépasse les frontières de ce Land, atteint Berlin, Bruxelles et le monde. L'AfD domine, écrase la CDU avec ses 17% et fait trembler le chancelier Friedrich Merz. Une coalition est certes nécessaire pour gouverner la région, mais la marche n'est pas haute. Et si elle est franchie, ce sera une première depuis la fin de la Seconde Guerre mondiale. On en parle sur RFI jusqu'à 8h30.
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2: Bonjour Paul Maurice.
17: Bonjour.
2: Et merci d'être avec nous ce matin, secrétaire général du comité d'études des relations franco-allemandes à l'IFRI. J'aimerais, pour commencer, avoir votre réaction après cette large victoire de l'AfD hier en Sachsen-Anhalt. On s'y attendait, bien sûr, à cette victoire, mais avec plus de 44%, le parti d'extrême droite, russophile, pro-Trump, atteint là les projections les plus hautes.
17: Effectivement, alors il y a des derniers sondages qui mettaient l'AfD autour de 40%, mais des 43% dans les sondages, on les a vus. Ce qui est surprenant dans ces sondages, c'est pas tant le score aussi important de l'AfD que le score extrêmement faible de la CDU ou des chrétiens démocrates, qui eux étaient plutôt donnés à plus de 20%, 22%. Donc on voit qu'effectivement l'AfD atteint ses scores hauts. Les partis de gauche, eux, par contre, restent à peu près dans leur marge. Alors c'est vrai que Die Linke fait moins que prévu, mais les Verts font un peu plus, donc on peut voir aussi une perméabilité au sein de ces électorats. C'est surtout un transfert très fort que l'on voit d'une grande partie des électeurs conservateurs de la CDU vers l'AfD et surtout les abstentionnistes, on l'a vu, qui se sont massivement portés sur l'AfD avec un taux de participation de plus de 78%. Et c'est très, très historique aussi ce taux de participation.
2: Une participation historique, voilà, vous le disiez, c'est le signe de quoi, Paul Maurice? On est sur 78% de participation, c'est un record. Comment vous lisez cette participation?
17: On peut lire cette participation avec plusieurs vecteurs. Le premier, c'est que jusque-là, depuis 1990, une très grande partie des électeurs de l'Est de l'Allemagne, puisque c'est un land de l'Est de l'Allemagne, ne se reconnaissaient pas dans l'offre politique qui était proposée dans ces régions-là, avec des partis politiques souvent associés, à part Die Linke, puisque c'était l'héritier du parti néo-communiste de RDA, était associé à l'Ouest et à la réunification avec une forme d'arrogance. Ça, c'est le premier point. Et deuxième point, la personnalité elle-même du candidat de l'AfD, Ulrich Siegmund, plutôt jeune, 35 ans, un commercial, il a très bien vendu son produit, il a fait des fêtes populaires positives, il a été sur une campagne positive, avec beaucoup d'enthousiasme, on l'a vu dans les reportages, et puis il a flatté aussi l'identité de ces personnes qui avaient...
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32: Parisien d'origine, Jean-Christophe s'est retrouvé un peu par hasard en Afrique australe il y a plus de 25 ans. En posant les pieds sur ce continent, Jean-Christophe a décidé d'y rester et d'explorer ses paysages sublimes et sauvages. Spécialiste du Botswana, de l'Afrique du Sud et de la Namibie, il a créé sa petite agence de voyage pour partager les beautés de l'Afrique. J'ai rencontré Jean-Christophe chez lui à Windhoek dans sa guest house. Devant nous sur la table, la carte, parce que c'est parti pour un road trip de quelques semaines dans ce pays qui offre une diversité des paysages absolument incroyable. Toi, Jean-Christophe, ça fait des années que tu es là ou que tu es en Afrique. Donc en fait, ce qui va nous intéresser dans cette émission, c'est de partager un peu ton histoire, ton parcours. Qu'est-ce qui a fait que tu choisisses de quitter la France? Parce qu'on va revenir un petit peu des années dans le passé. Et pourquoi est-ce que Jean-Christophe s'est dit un jour, tiens, j'ai envie peut-être de me mettre sur la route, et pourquoi l'Afrique? Donc revenir vraiment sur ton histoire, ton itinéraire personnel de voyageur pour cette émission Regard d'ailleurs.
0: Ok, ben bonjour à tous. Bienvenue à Windhoek, qui veut dire le coin du vent, en Namibie, donc la capitale de la Namibie, qui est un pays assez immense, peu peuplé, un peu plus de 3 millions d'habitants. Ben moi, ça fait 25 ans que je suis arrivé en Namibie, un peu par hasard. J'avais rien à y faire d'ailleurs. Je ne savais même pas où c'était la Namibie, pour être honnête. Et en fait, c'est venu un peu par hasard, chercher du travail. J'étais un pur Parisien, vraiment un pur Parisien, comme on dit. Donc, pas tellement habitué à toute cette magnifique nature qu'on peut rencontrer en Afrique en général, et tout particulièrement en Namibie, qui est un pays quand même très peu développé et qui est carrément resté dans son jus initial. Donc voilà, ça fait 25 ans que je fais des safaris, finalement. Ça m'est tombé dessus. Et quand, si un jour vous avez l'occasion, la chance de venir dans cette région, j'englobe aussi le Botswana, le Zimbabwe, enfin toute l'Afrique australe, il y a énormément de choses à faire et surtout des super voyages. Vraiment, il ne faut pas avoir peur de venir en Afrique. Beaucoup de gens ont peur et s'imaginent que l'Afrique, c'est tout le bazar partout. Ben non, tous ces coins-là sont encore visitables et il faut en profiter.
32: Quand tu dis « ça m'est tombé dessus », moi je fais partie de ceux qui croient pas tellement au hasard. Ou alors j'aime bien l'expression qui dit que le hasard c'est Dieu qui se déguise pour voyager incognito. Comment est-ce qu'on arrive là? Il y a quand même une histoire à la base, on n'est pas par hasard projeté comme ça, sorti du 15e parisien pour se retrouver ici, dans un des pays les plus ouverts au monde et les moins peuplés du monde, après la Mongolie.
0: Bah si, pourtant c'est comme ça que ça s'est passé. Franchement, j'avais rien à voir dans cette ville-là. Je travaillais à la télévision sur la 5 qui a fait faillite en 92. Et dans la foulée, en cherchant du travail, en attendant un nouveau travail à l'époque à Canal+, j'accompagnais des voyages tout simples en Europe pour le troisième âge, pour des scolaires, enfin des choses comme ça. Ce qui m'a amené en fait dans le milieu du tourisme et de rencontrer une personne qui cherchait quelqu'un pour le seconder pour des safaris en Namibie. Alors j'ai dit, écoutez, je vais regarder où c'est, mais a priori, ça peut m'intéresser. Vu que déjà que je ne sais pas grand-chose de ce pays, c'est déjà intéressant. Et c'est parti comme ça. Et puis après, tout s'est enchaîné. L'Afrique est née en moi, si je peux dire ça. C'est pas du tout mon milieu familial. C'est pas du tout... j'ai jamais vécu en Afrique avant. Et tout s'est enchaîné. Il y avait du travail. On était dans des zones quand même assez pacifiques et sans problème. Et voilà, et je suis toujours là. C'est plus difficile en ce moment, forcément, mais c'est partout un peu la même histoire. Et donc, on va continuer l'aventure encore quelques années, hein, même si le temps passe vite dans cette ville-là, dans cette magnifique ville-là.
32: Mais tu aurais très bien pu, après les safaris que tu as encadrés ici à 25 ans, retourner en Europe. Donc, qu'est-ce qui fait que tu choisisses de rester vivre ici, en Afrique?
0: Franchement, je m'imagine plus dans une vie en Europe. Alors, il faut quand même que je précise, ma femme et ma compagne et ma fille sont en France depuis déjà une dizaine d'années et elles viennent de temps en temps. Donc je partage ma vie à 10 000 km de là, familiale, quoi. Et puis franchement, l'intérêt toujours renouvelé de parcourir ces régions fait que je n'ai pas envie de rentrer vraiment, quoi. Ou quand je rentre, il me manque quelque chose. Ce qui n'était pas le cas avant, bien sûr, mais c'est devenu comme ça, c'est né. En fait, en moi, toute cette Afrique.
32: Organiser des safaris ici en Afrique, alors si je ne me trompe pas, safari, je crois que c'est un mot Maasai qui veut dire voyage.
0: Voilà, exactement, ouais, c'est un mot Maasai. Alors ici, on n'est pas du tout dans les mêmes ethnies, c'est des ethnies totalement différentes, qui sont plus d'Afrique centrale que d'Afrique de l'Est, qui ont migré vers le sud au fur et à mesure des siècles, puisque en fait, ils ont été amenés à chercher d'autres pâturages, puis il y a eu des conflits aussi, des fois ethniques, qui ont fait que certains groupes... comme les Zoulous, qui sont plus connus, ou les Ndébélé, enfin les gens de ces ethnies, sont venus s'installer petit à petit dans la partie sud de l'Afrique, où il n'y avait pas du tout de Bantou, si on peut résumer ça comme ça.
32: Oui, le mot Bantou, c'est le grand groupe ethnique qui va réunir donc, les Zoulous, les Damari, les Herero.
0: Les Herero, les Ovambo en Namibie, les Shona au Zimbabwe, toutes les ethnies plus ou moins... foncés, si on peut dire ça comme ça, viennent de l'Afrique centrale et principalement vers l'Afrique australe. Mais à l'époque, avant ces gens-là, avant la colonisation et l'arrivée des Blancs aussi, des Hollandais, notamment en Afrique du Sud, il y avait des gens qui habitaient là, hein, qu'on appelle vulgairement une partie d'eux les Bushman, mais plutôt qu'il faut appeler les San, qui vivaient en groupe nomade, et qui se déplaçaient en fonction de l'eau, en fonction du gibier, puisqu'en fait c'était des chasseurs-cueilleurs. Et il y avait aussi des gens, des Khoi, qui étaient d'origine hottentote, qui habitaient plutôt vers l'Afrique du Sud et qui étaient installés déjà là comme éleveurs. Donc il y avait différents groupes ethniques qui n'avaient pas grand-chose à voir les uns les autres, mais qui cohabitaient sans histoire, parce que vu l'immensité de ces régions, il n'y avait pas de problème de conflit de terre ou de richesses minières qui ont amené beaucoup de conflits après. Hein. Bien sûr, ça a été à l'origine de la colonisation britannique, principalement sur ces régions.
32: Alors, on a beaucoup entendu parler de l'apartheid pour l'Afrique du Sud avec les premiers colons hollandais, les Boers. On connaît très peu l'histoire de la Namibie, qui elle était une colonie allemande, je crois, mais qui a aussi eu son passé historique relativement lourd et impactant pour la population locale.
0: Oui, alors la Namibie a été connue plus récemment par rapport à l'Afrique du Sud, parce que en fait il n'y avait pas du tout, c'était un désert, donc on appelait la côte namibienne la côte des squelettes, hein, c'est toujours un peu le nom d'un parc, et ce qui voulait dire qu'en fait quand on s'échouait, on n'avait aucune solution de trouver un habitant ou de l'eau ou quelque chose sur 2000 km à peu près de long, et donc tout l'intérieur du pays était très difficile d'accès, il y avait très très peu d'habitants, essentiellement des San, des Hottentots sur la partie sud, l'ethnie Nama. Et petit à petit, en fait, par hasard, les Allemands ont eu des volontés d'avoir des colonies en Afrique. Hein. Il y a eu Zanzibar, il y a eu le Cameroun, enfin, il y en a tout un tas. À une époque, à l'époque de Bismarck. Et ils sont venus en Namibie pour s'installer dans le sud de la Namibie pour faire un point de ravitaillement à Lüderitz. Et par hasard, quelques années plus tard, ils ont découvert des diamants dans cette partie sud de la Namibie, qui a occasionné une ruée et petit à petit une colonisation vers l'intérieur de la Namibie, jusqu'au parc des Tosha, où vous allez là-bas, vous allez voir un fort allemand de l'époque. Et ils ont contrôlé la Namibie jusqu'en 1418, où ils ont été défaits par les Anglais, les Sud-Africains, qui les ont défaits en Namibie, y compris le contrôle de la Namibie après. Donc ce n'est pas resté une colonie très longtemps allemande, hein, c'est resté un peu plus d'une vingtaine d'années. Et depuis, pendant longtemps, c'est resté une région d'Afrique du Sud, jusqu'en 90, où la pression a fait que la Namibie a mérité son indépendance, puisqu'en fait, c'était provisoire. En 14-18, le mandat qu'avait donné la Société des Nations à l'Afrique du Sud de contrôler ces territoires. Mais bon, l'Afrique du Sud, exactement parce qu'il y avait le régime de l'apartheid, c'est quand même un pays très fermé et qui n'était pas très à l'écoute des autres pays du monde qui faisaient pression contre l'apartheid, mais aussi pour l'indépendance de la Namibie. Venez se greffer là-dessus tous les conflits Est-Ouest, l'Angola qui était plutôt communiste, soutenue par Cuba, la Chine et l'URSS, qui se battaient contre la Namibie aussi, contre l'Afrique du Sud, qui était la Namibie à l'époque. Donc il y a eu des conflits, des batailles assez difficiles et dures dans le nord du pays, qui ont laissé des traces toujours présentes, hein, chez beaucoup, puisqu'il y a des gens qui ont connu ces guerres jusqu'en 90, où on a signé la paix, en mars 90. Alors, il y a eu une période, la période allemande a été aussi une période difficile, notamment pour quand ils ont colonisé les terres. Ils ont essayé de s'arranger au début, de négocier, puis finalement, ça a dégénéré et ils sont partis dans des guerres et un génocide qui a été reconnu par l'Allemagne il n'y a pas si longtemps. Finalement, quand même, un génocide qui date de 1904-1908, dans cette période. Donc où là, ils ont tué une grosse partie de la population Nama du Sud et la population Herero en majorité. À peu près 60% de cette population a été décimée. Donc du coup, ça a changé aussi le rapport des populations, des ethnies entre eux, puisqu'à l'époque, les Herero étaient majoritaires dans le pays. Et c'est devenu maintenant les Ovambo, l'ethnie du nord des Tosha, qui est devenue majoritaire, qui contrôle beaucoup du pouvoir économique et politique de la Namibie. Voilà, donc c'est grosso modo, si on peut en accélérer, expliquer ça comme ça. Mais bon, ce n'est pas un pays qui a une histoire très très riche, puisque en fait la colonisation s'est faite plutôt à la fin des années 1800, à partir de l'Afrique du Sud, avec les Boers, les fameux Boers, les paysans sud-africains, qui ont migré aussi en partie vers la Namibie. Donc du coup, c'est resté. Alors maintenant, on est dans un régime plutôt politique stable, avec ses problèmes comme partout en Afrique, que je ne veux pas détailler parce qu'on s'imagine bien ce que c'est. Et c'est un parti qui domine la vie politique depuis 90, hein, depuis 30 ans, et qui semble être en difficulté maintenant d'un point de vue politique et commencer à perdre du terrain, et notamment la gestion des villes comme Windhoek, qui viennent de perdre récemment, Walvis Bay, soit comme Moon, enfin toutes les grosses villes sont passées dans l'opposition, ce qui était quand même un événement assez impressionnant l'année dernière. Donc maintenant on est dans une nouvelle page de la Namibie par rapport à ça.

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1: Pour en revenir plutôt sur le côté culturel et historique, donc on a bien compris, en Namibie, il y a plusieurs peuples. Tu me parlais des San, des Herero, des Damari, des Ovambo, je crois. Qu'en est-il aujourd'hui de ces peuples? Est-ce qu'ils ont réussi à perdurer, garder leurs traditions? Est-ce qu'il y a toujours cette notion de, quand on pense aux San, donc tu disais d'une manière péjorative, appeler les Bushman, donc des chasseurs-cueilleurs, nomades. Est-ce qu'on a encore ce mode de vie qui finalement est beaucoup fantasmé par les touristes ou par l'occidental?
5: Oui, alors pour quand même préciser, tous les peuples vivant en Namibie ne sont pas d'origine bantou, hein, notamment les San, les Nama, bon, et d'autres, les Allemands bien sûr, mais c'est aussi une ethnie namibienne, hein, les gens d'origine allemande ou africaneur, donc ne sont pas d'origine bantou. Par contre, effectivement, la plupart ont pris un mode de vie moderne. Il reste encore quelques San dans la partie est de la Namibie, dans une région qu'on appelle spécifiquement le Bushmanland, qui est à la frontière du Botswana, donc totalement à l'est, où les gens, certains, vivent encore de manière traditionnelle, hein, ont l'autorisation de chasser, de cueillir et de se débrouiller comme ça pour vivre. Et par contre, c'est les 80% du territoire namibien n'est plus du tout fréquenté. Il n'y a plus de gens de cette origine. Hein. Ils sont plutôt dans l'est.
1: Mais ils ont encore l'autorisation, pas comme au Botswana, on essaie de les sédentariser, ils n'ont plus forcément le droit d'aller chasser la faune sauvage sous risque d'être pénalisés.
5: Oui, alors en Namibie, il y a une certaine tolérance dans certaines régions, très peu, hein, c'est limité essentiellement au Bushmanland. Par contre, au Botswana, effectivement, on les a parqués parce qu'on a voulu favoriser le tourisme haut de gamme, donc les endroits où, effectivement, par exemple, dans le Kalahari, il y avait des points d'eau, il n'y en a pas si tant que ça, on a construit des lodges et on les a déplacés sur des zones où bah, même les touristes ne les voient pas, parce qu'aujourd'hui, ils sont entre deux mondes, ils sont encore dans leur monde en partie, mais aussi dans un monde moderne où bah, ils consomment, ils ont notamment beaucoup d'alcool, qui fait qu'il y a des gros problèmes bon, qui ne sont pas très agréables à rencontrer, bien sûr, hein, quand on a une image beaucoup plus positive et intéressante de ce peuple-là.
1: Mais c'est ça, j'aimerais qu'on parle un peu de ce fantasme de l'occidental ou du touriste qui vient à la rencontre de ces peuples. Est-ce que tu peux nous parler un peu de la réalité sur le terrain? Parce que la Namibie est quand même un pays qui se développe touristiquement énormément. Toi, tu l'as vu sûrement sur 25 ans. Que recherche le tourisme? Quelle est la réalité? Qu'est-ce que tu as envie de partager par rapport à cette image d'épinal qu'on peut avoir sur les peuples dits racines ou peuples premiers?
5: Effectivement, hein, la Namibie, pour ça, est quand même un pays assez fréquenté aussi pour ses ethnies, hein, pas que ses paysages et ses safaris, et notamment avec des ethnies comme les Himba, qui sont restées dans leur total mode de vie traditionnel, hein, dans leur région, qui est dans le Kaokoland. Et alors les gens, effectivement, nous, on ne fait que passer. Il faudrait passer un mois avec eux pour vraiment rentrer dans la discussion, dans le vrai contact. Il y a un côté voyeurisme, il y a un côté qui est des fois peut être gênant. Même pour moi, le guide, les comportements des gens ne sont pas toujours adaptés. Alors ils veulent absolument voir ces Himba, ces ethnies en général. Et finalement, bon, est-ce que c'est vraiment positif pour tout le monde? J'en sais rien. Enfin bon, ça rapporte quand même un peu d'argent à ces gens-là aussi. Après, juger, les gens ont toujours tendance à juger, à dire voilà, pourquoi ils évoluent pas, pourquoi ils restent comme ça. Bon, ils ne comprennent pas ça, effectivement. Moi, je pense qu'il faut laisser un peu ces gens dans leur vie et prendre le temps de les rencontrer. Bon, la plupart des tour opérateurs organisent des voyages très rapides, parce qu'il y a beaucoup de choses à voir aussi, hein, c'est pas non plus pour faire les choses mal, mais oublie de temps en temps quand même de passer un peu plus de temps avec les populations locales.
1: Donc le touriste, souvent en soif d'exotisme, veut voir ces populations, mais est-ce que ces populations souhaitent aussi voir des touristes pour être dans cette rencontre et dans cet échange culturel ou pas forcément?
5: Oui, aussi. Alors effectivement, ça dépend des ethnies. Certaines sont plus ouvertes que d'autres. Hein. Bon, bah, on ne peut pas forcer les choses, bien sûr. Hein. Les Himba ont plutôt une tendance à être un peu demandeurs d'argent, plutôt qu'avant on amenait de la nourriture à une époque quand il y avait peu de touristes. Maintenant, c'est devenu monétaire quand même, l'échange, beaucoup plus qu'avant. Donc les choses évoluent et ils se rendent bien compte qu'il y a un tel écart et une telle possibilité d'obtenir quelque chose des touristes pour faire des photos ou autre chose que finalement le contact reste assez limité. Donc l'idée est quand même d'essayer de rester au moins 2-3 jours dans le même quand le même lodge et puis de rencontrer les gens de manière un peu plus naturelle que juste aller payer pour faire des photos. Et c'est souvent comme ça, malheureusement. Bon, c'est pas qu'en Namibie, hein, c'est assez général d'ailleurs. Et c'est spectaculaire, c'est vrai, ces ethnies, elles sont... je sais pas si vous allez aller chez les Himba ou si c'est prévu, c'est quand même... On dit, ouais, bon... Et à côté de ça, il y a le supermarché, il y a la pompe à essence, la banque, où ils sont aussi, hein, mais ils restent dans leur tradition, totalement.
1: Vraiment deux mondes, le monde traditionnel et le monde moderne qui se côtoient, et on demande comment est-ce qu'on arrive à s'adapter, parce qu'on fait un saut dans le temps. Comment tu perçois les choses, ou comment est-ce qu'eux perçoivent ce clivage entre le mode de vie traditionnel qui reste choisi, finalement, et la mondialisation galopante qui est en train, quelque part, d'imposer des codes tellement différents de leurs propres codes sociaux et culturels?
5: Bah, pour eux, c'est quasi impossible de suivre la mondialisation à un rythme où nous, on est déjà développé et où on est connecté en permanence sur tout et n'importe quoi. Eux, bon, oui, ils sont équipés, ils ont des cell phones, ils ont, voilà, petit à petit, la génération qui arrive, c'est en train de changer. Mais ça met du temps et il y a forcément un écart qui est monstrueux. Alors, il y a quelques-uns qui sont assez brillants et qui arrivent à s'adapter à cette vie et à devenir des bons guides. J'en connais quelques-uns, mais bon, c'est quand même pas la majorité, c'est quand même difficile. Il y a un écart qui est quasi impossible à... Et c'est aussi à nous de faire un chemin vers eux pour essayer d'être un peu plus à leur niveau, quoi, de ne pas chercher non plus à leur imposer des modes de vie. Alors c'est facile à dire, mais c'est vrai que ce n'est pas dans ce sens-là qu'on va, hein, à travers le tourisme notamment, hein, puisqu'on va dans des régions très reculées où il n'y avait personne, pas de visiteurs. Maintenant, c'est devenu un atout d'emmener des gens dans des coins totalement fermés où il n'y avait pas grand monde. Au contraire, on vend plus de voyages comme ça que des voyages classiques. Hein. Et ça, effectivement, des fois, c'est pas simple, quoi. C'est pas évident de franchir ce pas et d'aller vers les autres non plus, hein, je comprends, hein, les gens ils arrivent, bon, ils veulent faire des photos, ils veulent montrer des photos en rentrant, ben, ça reste le touriste moyen, c'est ça. Hein, c'est pas... Après il y a des gens un peu plus intéressés qui cherchent un peu à comprendre et qui trouvent des guides ou des gens pour les accompagner dans leur voyage, hein, notamment en Namibie. Hein, il y a des compagnies qui sont plutôt précis et intéressés par aussi l'échange entre le touriste et les clients et les ethnies.

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4: Alors le tourisme, toi, ça fait 25 ans que tu es dans cette branche-là, dans cet univers-là. Donc le tourisme a ses limites, on le sait aujourd'hui. Il y a des impacts positifs, mais aussi des impacts négatifs par rapport à tout ce qui est peuple, racine. Ici en Namibie, il y a une initiative qui a été mise en place qu'on appelle les Living Museums, où on peut effectivement aller voir ces ethnies qui font quelque part une forme de représentation, mais avec un impact moindre, en tout cas j'ai l'impression, parce que ça permet vraiment de générer une économie locale pour ceux qui vont jouer le jeu de partager leur culture et leurs traditions, et on les embête moins dans le sens où on ne débarque pas dans leur village. C'est plutôt des villages qui ont été conçus pour accueillir du public.
5: Oui, mais alors là, on rentre dans un des villages de démonstration, hein, ça s'appelle. Hein. Si vous allez en Afrique du Sud, vous allez dans le Zululand, vous avez que ça partout. Bon, c'est bien fait, c'est vrai qu'on comprend leur mode de vie, etc. Bon, après le côté authentique, il n'y est plus trop. Mais tout ce qu'ils ont fait en Namibie, là, Living Museum, c'est quand même assez bien fait. C'est récent, hein, et c'est bien fait. C'est intéressant, ça reste un petit niveau. Ce n'est pas quelque chose où il y a des milliers de touristes qui passent avec des gros bus toute la journée, hein, comme ça peut l'être dans certains endroits. Et ça reste quand même très, très authentique, quand même, je pense, jusqu'à maintenant. Hein. Bon, combien de temps ça va durer? Il faut espérer que ça dure. Il faut aussi que les gens s'arrêtent, visiter, et puis laissent un petit peu d'argent pour que les projets continuent, ce qui n'est pas toujours évident. Parce que souvent, il y a des budgets qui sont versés par l'Europe ou par d'autres moyens et qui sont vite dépensés. Et après, ben, il n'y a plus de suivi. Il y a plus, et beaucoup, beaucoup de projets comme ça disparaissent avec le temps, quoi. Ils ne vont pas plus loin, en fait, que le début du financement. Et ça, c'est un peu... Mais Living Museum, oui, c'est pas mal.
4: J'aimerais bien que tu nous parles de ton expérience de 25 ans de vie en Namibie ou en Afrique sur l'évolution du tourisme.
5: Bah, déjà, les voies de communication ont progressé. Il y a de plus en plus de routes goudronnées. Hein. Je parle pour la Namibie, mais je pourrais parler pour toute l'Afrique australe. Les routes sont bien meilleures, les pistes ne sont pas mauvaises. Bon, il y a des périodes, elles ne sont pas très bonnes. Donc, c'est plus facile. On a des GPS, on a des tas de choses pour communiquer, des cell phones qu'on n'avait pas il y a 25 ans. Donc c'était difficile et des fois des gens se perdaient et on les retrouvait des mois plus tard séchés dans la voiture, quoi, si je peux dire ça comme ça. Mais c'était vrai, hein. Des gens se perdaient, ils tournaient, ils ne savaient plus où ils étaient, quoi. Tellement c'est immense, tellement on peut perdre l'orientation dans ces paysages. Et maintenant c'est quand même plus facile à ce niveau-là, bien sûr. C'est plus organisé aussi en termes de lodge, en termes d'approvisionnement, si on a besoin d'essence un peu partout, il y a des pompes. Bon, ça a quand même très évolué. Hein. Bon, maintenant, on est dans une période en ce moment qui est quand même assez particulière. Et beaucoup d'entre nous qui étaient là il y a longtemps retrouvent un peu cette période, puisqu'il n'y a personne, il n'y a pas de touristes, il n'y a personne sur les routes. En général, effectivement, le Covid a détruit totalement le tourisme. Totalement. Des gens qui sont vraiment dans une précarité qui n'était pas prévisible il y a un peu plus d'un an, quoi. Enfin il y a un an même, et donc qui dure encore. Donc je ne sais pas comment ça va évoluer. Il y a beaucoup qui sont rentrés en France, de mes collègues guides, qui n'ont pas eu le choix, hein, et qui ont tout laissé. Hein. Mais bon, on espère pour eux que ça va repartir, quoi. Bon, on espère. Maintenant, hein, tout le monde est au même point, chez nous aussi, ça change tout le temps. Mais chez nous, il y a des soutiens économiques. Ici, il n'y a rien du tout. L'État n'a pas les moyens de soutenir quoi que ce soit. Donc, Alors, c'est plus difficile, franchement. Après l'évolution du tourisme, elle s'est faite vers plus de modernité, bien sûr, hein, à travers ça. Plus de lodges, plus d'organisation, de taxes aussi, bien sûr, hein, ça va avec. Hein. Et puis, sur l'Afrique australe, on n'a pas trop de problèmes pour passer les frontières. Il n'y a pas d'histoire de visa, c'est simple. Ce n'est pas comme dans le reste de l'Afrique où des fois, il y a peu de corruption sur le bord des routes par la police ou des choses comme ça. Donc, c'est plus facile de se promener tout seul en self-drive, comme on dit, hein, de louer un véhicule et d'acheter un itinéraire qu'à l'époque où j'ai commencé. Ça ne se faisait pas à l'époque, il n'y avait quasiment pas, quoi. Maintenant, de plus en plus. Alors, est-ce que c'est bien qu'on arrive à le tourisme individuel totalement? Moi, je suis plutôt de l'ancienne génération. Hein. Mes petits coins de camping où j'allais dormir, maintenant, je trouve un gars installé avec son 4x4 avec ses tentes de toit. Des fois, ça m'énerve. Bon, c'est un peu ça, quand même, l'évolution générale, quoi.
4: tout cas, 25 ans de tourisme, de safari ici en Namibie, en Afrique australe. Devant nous, on a une carte de la Namibie, mais qui dit Namibie, tu parlais aussi d'Afrique australe et de safari, donc safari, les animaux. Quand on parle d'animaux, on pense souvent aux Big Five. Est-ce qu'on peut les retrouver ici en Namibie, les Big Five? Et d'ailleurs, qui sont-ils? Qu'est-ce que c'est que les Big Five?
5: Les Big Five, c'était plutôt un classement de chasseurs, en fait. C'était les big trophées, les plus beaux, les plus intéressants pour les chasseurs. C'est-à-dire le lion, le rhinocéros, l'éléphant, le buffle et le léopard. Hein, sont été classés. Ça ne veut pas dire que c'est les plus hauts, non. C'est plutôt un classement de chasseurs et un classement de trophées. Donc les Big Five, oui, en Namibie, on peut les voir. On peut plus les voir quand on va vers le Botswana, dans cette direction, les zones qui communiquent avec le Botswana. Dans le Caprivi, il y a des parcs là, qui sont où on peut voir tous les animaux. Un peu plus difficilement les rhinos, parce que là, il faudrait rentrer dans l'Okavango. Mais par contre, on peut les voir dans le parc d'Etosha. Dans le parc d'Etosha, par contre, on ne peut pas voir de buffles, parce qu'il n'y a pas suffisamment de végétation, et ce n'est pas une espèce qui s'est adaptée à ces coins-là. Donc on les trouve plutôt dans les parties plus humides, plus arrosées, où il y a plus de rivières, de marécages, vers le Caprivi, dans la région, ou sur le haut de l'Okavango, en fait.
4: Et Jean-Christophe, tu disais parisien d'origine, citadin, pure souche, perdu un peu par hasard en Afrique il y a 25 ans. Et maintenant, 25 ans plus tard, est-ce qu'un retour à Paris est envisageable ou pas? Ou qu'est-ce que l'Afrique t'a apporté? Qu'est-ce que l'Afrique t'a appris? Comment est-ce que l'Afrique t'a transformé?
5: Ouais, sans doute être beaucoup plus ouvert sur la nature et ces choses-là. Quand on est né à Paris, on a toujours vécu à Paris, même si on est en vacances en France, dans certaines régions magnifiques. On est quand même dans une autre dimension et ça, ça nous imprègne, je pense, toute sa vie, hein, effectivement. Après, retourner à Paris, si je n'avais pas le choix, j'entrerais, mais franchement, ce n'est pas dans les projets immédiats. Hein. En 25 ans, on mûrit aussi, on apprend un peu plus à être ouvert vers les gens qui ne sont pas comme nous, qui n'ont pas les mêmes croyances, même si on n'est pas croyant. On peut l'être un peu ici parce que c'est une dimension, la spiritualité, les gens sont très pratiquants ici, qui est tellement importante dans leur vie et donc forcément dans nos vies aussi autour, puisqu'on les côtoie en permanence, que ça aussi, ça m'a un peu ouvert l'esprit là-dessus, être un peu plus, moins critique, enfin, même s'il y a des choses à dire, bien sûr. Ensuite, maintenant, effectivement, à l'époque j'étais perdu, maintenant je ne le suis plus. Hein. Je ne sais pas combien j'ai fait de millions de kilomètres, mais beaucoup. Et je ne m'en lasse pas. Franchement, en plus, cette année Covid, on va dire, parce que j'ai terminé mon dernier safari en mars l'année dernière en Zambie, on avait juste commencé, ça m'a redonné finalement une petite envie, un manque que j'ai ressenti, même si des fois on peut être un peu quand même lassé de toujours faire les mêmes pistes, les mêmes routes. Et franchement, je conseille à tous de pouvoir un jour venir ici, que ce soit en Namibie, au Botswana, enfin toute l'Afrique australe est magnifique, enfin toute l'Afrique en général, bien sûr, il y a des endroits où on ne peut pas y aller, mais bon.
4: On va terminer avec trois adjectifs que tu auras envie de poser, comme ça, en regardant cette carte ou en pensant à l'Afrique australe. Trois adjectifs qui, pour toi, représenteraient le mieux tes 25 dernières années passées ici, dans cette partie sud de l'Afrique.
5: Je dirais déjà, pour toute cette nature intouchée, en grosse partie, hein, sur l'Afrique australe, donc le terme intouché, en premier, chaleureux, puisque les rencontres quand même sont beaucoup très chaleureuses, et on n'a pas de problème d'agressivité ou de choses comme ça. Les gens sont plutôt ouverts et accueillants un peu partout. Il y a des différences, bien sûr, entre les peuples. Et un troisième, l'espoir que les choses avancent et aillent dans le bon sens dans les années qui viennent, mais c'est pas facile. Hein. Franchement, beaucoup d'espoir.
4: Ce serait quoi le bon sens?
5: Le bon sens, ce serait que déjà les générations plus jeunes arrivent à prendre le pouvoir dans certains pays où quand même le pouvoir est dominé et contrôlé par une génération qui est quand même plutôt sur la fin. Et eux vont apporter plus de dynamisme et plus peut-être de partage aussi entre eux. Parce que là, vu la corruption, vu toutes ces histoires qu'on entend tous les jours, c'est dramatique. Parce que y a des gens, ils ne seront jamais ailleurs que dans leur vie initiale. Quoi. Donc là, ça change. Les gens sont plus ouverts avec Internet, communiquent beaucoup plus. Certains ont la chance de pouvoir aller étudier à l'étranger, un petit peu en Namibie d'ailleurs. Et ça va amener. Moi, je reste positif parce que malgré tout, ça va quand même amener des bonnes choses. Maintenant, bon, bah, il faut être positif, il faut se forcer un peu en Afrique des fois, hein, ça c'est sûr.
4: Merci, merci à toi.
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0: Comment ça va?
1: Mais vous êtes belle, effectivement.
0: Bonjour.
1: Bonjour.
0: Moi, c'est Kiki Sena Josiane. Vous allez bien?
1: Super.
0: Ça
1: bien.
0: Bouge bien à côté de nous? Je vous aime. Très bien. Bonne soirée.
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1: Merci de rester avec nous à l'écoute de RFI, les midis à Paris, 10h en temps universel. Et le journal, c'est avec vous, Gilles Moreau, bonjour.
2: Bonjour Caroline Paré, bonjour à tous. Dans l'actualité, l'extrême droite allemande, bien placée pour diriger le Land de Saxe-Anhalt après son triomphe aux élections régionales, elle décide de lancer des discussions pour un gouvernement régional. Le chancelier Merz, lui, n'a pas encore réagi à la débâcle de son parti, la CDU. Les émissaires de Donald Trump sont maintenant de retour après leurs discussions à Moscou et à Kiev. À Kiev, qu'il assure, les nouvelles propositions qu'ils ont faites pour stopper la guerre sont plus efficaces. Nouvelles frappes israéliennes dans le sud du Liban, de source libanaise. Elles ont fait 11 morts, dont 2 jeunes enfants. Le Népal observe une journée de deuil national en hommage aux victimes de la catastrophe du 26 août. Au moins 1400 morts et plus de 5500 disparus dans la crue dévastatrice. Il était déjà mal en point politiquement et sa situation ne s'arrange pas. Friedrich Merz, le chancelier allemand, est dans la tourmente depuis que les électeurs de Saxe-Anhalt ont plébiscité l'AfD, la formation anti-immigration et pro-russe. Elle l'a emporté largement hier aux élections régionales. 44% des suffrages contre moins de 18% pour la CDU du chancelier. Pour la première fois depuis 1945, l'extrême droite est bien placée pour diriger une région allemande. Et pour ses partisans, c'est une immense victoire. Reportage à Magdebourg, à la capitale régionale, de notre envoyé spécial Muriel Paradon.
3: Ils sont venus fêter leur victoire en centre-ville, une bière à la main. Un petit groupe de sympathisants de l'AfD, dont certains portent des t-shirts bleus aux couleurs du parti, fiers d'afficher leur succès, comme Christopher, la trentaine.
4: Je suis super content. Toute la campagne électorale a été fantastique. On a redonné beaucoup de courage aux gens dans toute l'Allemagne.
3: Axel, lui, est un ancien carreleur à la retraite. S'il a voté pour le parti d'extrême droite, c'est surtout par désillusion. Les gouvernements successifs, dit-il, n'ont rien fait pour sa région en ex-Allemagne de l'Est.
5: Après la réunification, les gens étaient pleins d'espoir. Et puis, il y a eu le chômage, le déclassement social. Beaucoup de gens sont partis. Les femmes, les jeunes en apprentissage en Allemagne de l'Ouest. Les politiques promettent toujours des choses, mais au final, ils ne font rien. Alors, les gens en ont marre.
3: L'économie, mais aussi l'immigration, un des thèmes porteurs de la campagne de l'extrême droite qui a séduit Christopher.
4: Je pense qu'une rémigration est importante. Il faut arrêter l'afflux de migrants. On a juste freiné l'immigration. Le problème n'est pas résolu. Il faut s'en occuper.
3: Et l'extrême droite ne compte pas s'arrêter à la Saxe-Anhalt. Elle espère imposer son programme radical dans d'autres régions d'Allemagne qui voteront dans les semaines qui viennent. Muriel Paradon, Magdebourg, RFI.
2: L'extrême droite allemande a fait savoir ce matin qu'elle voulait entamer des discussions pour un gouvernement régional en Saxe-Anhalt. Dans le journal de 13h, nous serons en direct de Berlin avec Pascal Thibault. Les émissaires américains Steve Witkoff et Jared Kushner sont repartis hier soir de Kiev.

0: Kiev comme ils étaient venus en train. La présidence ukrainienne l'assure, les nouvelles propositions qu'ils ont faites pour stopper la guerre sont plus efficaces. Les deux hommes ont aussi été reçus ce week-end au Kremlin par Vladimir Poutine. Toutefois, le président Zelensky s'attend à voir la guerre se poursuivre encore au moins cet hiver. Le Népal observe ce lundi une journée de deuil national en hommage aux victimes de la crue meurtrière du 26 août. La catastrophe a fait au moins 1400 morts et plus de 5500 disparus à la frontière avec le Tibet. Alors que les recherches se poursuivent, les drapeaux ont été mis en berne dans tous les bâtiments publics. Évoquant un tsunami himalayen, le ministre népalais des Affaires étrangères a évalué le coût de la reconstruction à des milliards de dollars. À la page économique, les graves difficultés du secteur automobile en Europe. Illustration au Royaume-Uni avec ce plan social chez Jaguar Land Rover. Le journal The Times affirme que le groupe va supprimer 4000 emplois. Baisse des ventes, droits de douane américains, concurrence asiatique. Les difficultés s'accumulent pour le constructeur britannique Alexis Bédu.
1: L'entreprise n'a pas encore précisé comment ces suppressions de postes seront réparties entre ces différents sites, mais Jaguar Land Rover, c'est 33 000 emplois au Royaume-Uni. En supprimant 4 000 postes, l'entreprise souhaite réaliser des économies d'environ 1,7 milliard de livres sterling sur 2 ans, car les résultats du constructeur britannique ne sont pas bons. Son dernier modèle de SUV électrique, très cher à l'achat, se vend mal, concurrencé par les productions chinoises. L'entreprise a également dû faire face à la hausse des droits de douane américain et à une violente cyberattaque qui a mis à l'arrêt sa production et lourdement affecté ses comptes. Résultat, le bénéfice a baissé de 69% lors du dernier trimestre. Ces licenciements constituent également un premier coup dur pour le Premier ministre Andy Burnham. Il a pris ses fonctions cet été avec notamment la promesse de réindustrialiser le pays. Le ministre chargé du commerce et de l'industrie, Jonathan Reynolds, a d'ores et déjà déclaré ce dimanche qu'il n'y aurait pas de plan de sauvetage financier.
0: Et à l'instant, justement, le groupe Jaguar Land Rover annonce 4000 suppressions de postes sur 2 ans. La nouvelle flambée de violence qui a éclaté au Liban fait des victimes civiles. À Beyrouth, un média d'État fait état de 11 morts, dont 2 jeunes enfants dans un village du sud du pays. Israël poursuit ses frappes en accusant le Hezbollah de violations répétées du cessez-le-feu. En Indonésie, les perturbations du trafic aérien impactent des dizaines de milliers de voyageurs. Les fumées dégagées par un volcan entrées en éruption se met une belle pagaille. Le principal aéroport de Jakarta et 3 autres ont étendu leur fermeture à ce lundi soir. Les États-Unis ont annoncé hier avoir détruit un nouveau bateau au large de l'Équateur, le 4e en 10 jours. Un navire soupçonné d'appartenir à un cartel de la drogue. Dans le même temps, une 30aine de pêcheurs ont été arrêtés. Ils sont accusés par l'armée américaine de collaboration avec les narcotrafiquants. Plus de précisions avec sur place à Quito, Eric Sanson.
2: Un marin a filmé samedi dernier la saisie puis la destruction d'une embarcation, le Maria Candelaria, à quelques 500 km de la côte équatorienne dans les eaux internationales. Au milieu du bruit du vent et d'un hélicoptère, les pêcheurs sont sommés de se rendre. Le navire est ensuite coulé, soupçonné d'avoir servi de station-service flottante pour ravitailler les navires chargés de drogue se rendant en Amérique centrale. Des membres de l'équipage sont soupçonnés de travailler pour le groupe armé organisé les Choneros, qualifié par Washington de violente organisation narcoterroriste. Une semaine avant la destruction du Maria Candelaria, 3 autres embarcations équatoriennes ont été coulées par le commando sud des forces armées américaines. Le chalutier Les Trois Frères de Jaramillo l'a été le 28 août, le Conquistados le 2 septembre et l'OM2 le lendemain. Un tribunal du port de Manta a exigé samedi la libération des 28 membres d'équipage de ces 2 derniers bateaux, estimant que la destruction des navires avait éliminé toute preuve à leur encontre. 9 autres pêcheurs sont en route vers le continent et leurs familles nient tout lien de leurs proches avec les mafias du narcotrafic. Éric Sanson, Quito.
0: Après avoir été condamné pour crime contre l'humanité et crime de guerre, il a maintenant droit à des obsèques en grande pompe. Radko Mladic, l'ex-chef militaire des Serbes de Bosnie, est mort fin août à l'âge de 84 ans. Ses obsèques se déroulent ce lundi à Belgrade, la capitale serbe, en présence d'une foule nombreuse et malgré la réprobation internationale. Dans l'actualité judiciaire, l'ouverture ce lundi à Paris du procès des 2 fils de feu l'ex-président du Yémen, Ali Ali Abdullah Saleh. Ils sont poursuivis pour blanchiment de détournement de fonds publics et corruption en bande organisée. Les deux frères auraient acquis des biens immobiliers de luxe à Paris pour un montant total de 16 millions d'euros. Les précisions de Laura Martel.
3: L'ex-président Ali Abdullah Saleh est soupçonné d'avoir pillé son pays durant ses 33 années au pouvoir et d'en avoir fait profiter ses proches, dont son fils aîné Ahmed, 54 ans aujourd'hui, et son troisième fils Khaled, 39 ans. D'après la note de synthèse du parquet national financier, les soupçons de biens mal acquis pèsent sur trois ensembles immobiliers de luxe situés près des Champs-Élysées. La première transaction concerne plusieurs appartements achetés 7 millions d'euros en 2005, la seconde, un appartement payé 6,5 millions d'euros en 2010, la troisième, une participation de 2,5 millions d'euros pour l'achat en 2011 de deux hôtels particuliers. L'enquête a permis d'identifier plusieurs comptes parisiens appartenant à Ahmed Saleh, dont l'un a été alimenté depuis le Yémen de plus de 26 millions d'euros entre 2009 et 2011, qui aurait contribué à financer ses biens. L'origine illicite de ces fonds, inextricablement liée au régime kleptocrate d'Ali Abdullah Saleh, est établie, analyse le PNF, qui s'appuie notamment sur les rapports du groupe d'experts sur le Yémen des Nations Unies. Pour l'accusation, Ahmed Saleh aurait eu un rôle central dans le circuit de blanchiment en France, Khaled Saleh en étant la cheville ouvrière. Si les deux frères reconnaissent la propriété des biens, ils contestent l'utilisation d'argent détourné, selon leurs avocats, qui estiment que le caractère prétendument illicite des fonds résulte de vagues allégations sans aucun élément matériel pour les corroborer.
0: Et ce procès va s'ouvrir à 11h30 TU devant le tribunal correctionnel de Paris. Enfin, à l'US Open de tennis, c'est le début de la deuxième semaine, donc nous sommes à mi-parcours. Les huitièmes de finale ont commencé, trois joueurs ont passé le cap sans encombre, Frances Tiafoe, Ben Shelton et Carlos Alcaraz, ce soir au tour du français Arthur Géa. Voilà, l'information revient à 13h sur RFI, tout de suite 8 milliards de voisins avec vous, Emmanuel Bastide, bonjour et très bonne émission.
4: Bonjour Gilles Moreau, prochain journal dans 50 minutes et chez nous, nous allons parler de l'art de la conversation.
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14: Nous sommes au téléphone avec Alexandra Delafont. Bonjour Alexandra.
15: Bonjour.
14: Alors vous êtes conseillère mutualiste au refuge mutualiste Aveyronnais qui sera présenté à la population sainte-africaine le mardi 8 septembre à 10h à la salle Richard Saint. Alors déjà, quelle est la particularité du refuge mutualiste Aveyronnais, Alexandra ?
15: Alors le refuge mutualiste, c'est la seule mutuelle, la vraie mutuelle à but non lucratif, avec donc qui est indépendante et interprofessionnelle et dont le siège social est en Aveyron. Donc c'est la seule mutuelle avec le siège social en Aveyron en tant que mutuelle indépendante et interprofessionnelle. Et surtout, c'est une vraie mutuelle à but non lucratif et qui a été créée en 1952.
14: Oui. C'est combien de communes couvertes, combien d'adhérents à peu près ?
15: Alors, pour la mutuelle communale, nous avons actuellement 65 villages qui sont couverts par notre mutuelle communale. Mmh. Donc, surtout dans l'Aveyron, et on a aussi quelques mutuelles communales dans l'Hérault, et on en a une aussi en Lozère. Mais vraiment, voilà, ça reste mutuelle de proximité. Voilà, c'est vraiment ce qu'on propose, c'est un service de proximité.
14: Donc vous avez déjà signé une convention de partenariat avec la municipalité de Sainte-Afrique.
15: Tout à fait.
14: Et donc lors de cette réunion prévue à 10h à la salle Richard Saint le mardi 8 septembre, je le rappelle.
15: Oui.
14: Qu'est-ce que vous allez présenter ? Qu'est-ce qui va s'y passer ?
15: Alors, on viendra présenter en premier lieu notre mutuelle, voilà, qui on est, qui est le refuge mutualiste. Ensuite, on va expliquer aux personnes présentes le principe de la mutuelle communale, voilà, les avantages, comment ça fonctionne. Et après, il y aura aussi un temps pour les questions-réponses.
14: Oui, je crois savoir que pour pouvoir y souscrire, il faut soit résider, soit travailler dans la commune.
15: C'est ça, il faut résider sur la commune de Sainte-Afrique ou travailler sur la commune de Sainte-Afrique, tout à fait.
14: Et alors, mais parlons du nerf de la guerre. En comparaison des mutuelles privées, est-ce que vous êtes concurrentiel ?
15: Alors, donc la mutuelle communale, ça permet de proposer pour les habitants de la même commune une couverture santé vraiment adaptée aux besoins et à un tarif plus intéressant qu'un tarif individuel. Après, pas tout le monde a le même contrat, ni tout le monde a le même tarif. Donc, le but, c'est, à l'issue de la réunion publique, on organise des permanences pour accueillir les personnes individuellement et faire des comparatifs par rapport à leur mutuelle actuelle et aussi, surtout, par rapport à leurs besoins. Et après, on voit avec chacun si, effectivement, le tarif est plus intéressant ou pas. Donc, on ne peut pas donner un chiffre, on ne peut pas donner un pourcentage. Donc, il y a pour certaines personnes où ça va être un tarif vraiment moindre, ça peut aller jusqu'à moins 25%, et d'autres où ça sera plus proche de leur tarif actuel.
14: Voilà. Et alors, vous pouvez assurer les particuliers, les entreprises et les associations.
15: Oui, tout à fait.
14: D'accord,
15: on couvre vraiment tout le monde. Voilà, la mutuelle est ouverte à tout le monde, les étudiants, les retraités, les entreprises,
14: les familles.
15: Fonctionnaires, les familles. Mmh. Oui, vraiment, il n'y a pas d'exclusion, il n'y a pas non plus de limite d'âge et il n'y a pas non plus de questionnaire de santé. Vraiment, la mutuelle est ouverte à tous.
14: Donc, il est prévu que vous teniez des permanences sur Sainte-Afrique régulièrement.
15: Tout à fait.
14: On pourra voir des vraies personnes en chair et en os,
15: ce qui
14: devient rare.
15: Ça, oui, tout à fait. Donc là, vraiment, c'est notre point fort, on va dire. Et vraiment, ce qu'on propose, c'est un accompagnement et une vraie proximité et un accès à des conseillers réels. Donc, il n'y a pas de plateforme téléphonique. Donc, quelqu'un qui se renseigne par téléphone, quand il téléphone au refuge mutualiste, il va tomber directement sur moi ou sur une de mes collègues. Il n'y a pas de taper un, taper deux, taper trois, voilà, c'est directement un accès à un conseiller.
14: Si on est déjà couvert par une mutuelle, comment ça se passe pour pouvoir souscrire chez vous ?
15: Alors, donc, nous, on va donc rencontrer les personnes pendant les permanences, on va faire le comparatif, et si les personnes sont intéressées, nous, on s'occupe de faire la résiliation de leur ancienne mutuelle. Donc, on envoie une lettre recommandée à l'ancienne mutuelle. Donc, maintenant, avec la résiliation infra-annuelle, du moment que les personnes ont un an d'ancienneté dans leur contrat, il y a un mois de préavis. Donc, nous, on se charge d'envoyer le courrier de résiliation. Et surtout aussi, on attend que les personnes reçoivent la confirmation de la résiliation de l'autre mutuelle pour mettre en place, pour pas qu'ils se retrouvent à payer deux mutuelles et aussi sans mutuelle, parce que des fois, au niveau des dates de résiliation, c'est pas tout à fait la date demandée. Mais voilà, du moment que la date est confirmée pour la résiliation, nous, on prend toujours la suite dès le lendemain. Donc, il n'y a pas de vide entre deux contrats. Il n'y a pas non plus de carence. La garantie s'applique dès le premier jour.
14: Ok. Imaginons qu'on soit intéressé, mais qu'on ne peut pas se rendre à cette réunion. Comment on peut prendre des renseignements ?
15: Alors, donc, les personnes intéressées donc, peuvent nous contacter directement à notre bureau de Millau. Donc, le numéro de téléphone, c'est le 05 65 60 11 08. Ou sinon, nous avons un site internet où les personnes peuvent se renseigner. Donc, c'est le refugemutualiste.com. Ou sinon, ils peuvent nous contacter par mail. L'adresse mail, c'est lerefugemutualiste@orange.fr. Nous, c'est avec plaisir qu'on va recevoir toutes les personnes intéressées donc le mardi 8 septembre pour la réunion publique. Donc on sera là déjà pour expliquer le qui on est, le concept de la mutuelle communale et répondre aux éventuelles questions.
14: Eh bien, très bien. Merci beaucoup, Alexandra Delafont.
15: Avec plaisir.
14: Je rappelle que vous êtes
15: Merci
14: conseillère mutualiste au refuge mutualiste Aveyronnais et
15: Tout
14: que vous recevrez donc les Saint-Africaines mardi 8 septembre à 10h à la salle Richard V de Saint-Afrique. Merci
15: C'est
14: à vous.
15: Ça. Merci à vous.
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0: Yves Durand, qui vit et travaille à Saint-Afrique, est l'adaptateur, le metteur en scène et l'un des deux acteurs de cette pièce dont il a aussi construit les décors. Yves, la pièce est entièrement en occitan.
1: Entièrement en occitan, parce que c'est une nécessité de répondre à des demandes. Et là, c'est notamment la demande du corps enseignant et des écoles et des enfants du jeune public par rapport à l'idée de la transmission de la langue et de la culture occitane. On a besoin de donner de la matière aux enfants qui découvrent, qui apprennent cette langue. Et quoi de mieux que le théâtre, puisque le théâtre, ce sont des dialogues, une langue qui fonctionne naturellement. Je te parle, tu me réponds, te parli, me respondes. Et ensuite, bien sûr, il y a la gestuelle, la mise en scène, l'appui aussi musical, le jeu des comédiens qui fait qu'on arrive à comprendre une histoire. Mais souvent, les écoles sont préparées. Soit ils connaissent un peu de langue, soit ils ne connaissent pas du tout langue, mais ils connaissent l'histoire. Et donc, nous, on leur donne dans la langue, quelle histoire, ce qui fait que c'est tout à fait digeste. Et puis, les enfants ont une grande capacité d'adaptation et d'assimilation des choses. Et c'est ce qui est formidable, c'est qu'à la fin d'un spectacle, il y a des enfants qui sont capables de vous répéter la formule qui permet d'ouvrir la pierre verte. Peyre du Bristé sous le drac, et les enfants, ils viennent, ils te répètent ça à la fin du spectacle.
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3: Et clac, et clic, à cause finie.
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1: La langue occitane ne pourra survivre sans transmission. Plusieurs compagnies théâtrales se sont attelées à cette tâche pour proposer des pièces destinées au jeune public. C'est le cas de la compagnie La Rampe, théâtre interrégional occitan de Montpellier, qui produit une adaptation sur un mode plutôt comique d'un conte de l'écrivain Rouergat, Jean Baudou, l'infant Poulit. C'est l'histoire d'un enfant enlevé par le drac, fils du diable, qui va tenter avec sa femme, la draquesse, de l'engraisser pour le manger. Après moult péripéties, il finira par se débarrasser des méchants et fuir l'ou païs des Jus la Terre où il est enfermé.

0: Yves Durand, qui vit et travaille à Sainte-Afrique, est l'adaptateur, le metteur en scène et l'un des deux acteurs de cette pièce dont il a aussi construit les décors. Yves, la pièce est entièrement en occitan.
1: Entièrement en occitan, parce que c'est une nécessité de répondre à des demandes. Et là, c'est notamment la demande du corps enseignant et des écoles et des enfants du jeune public par rapport à l'idée de la transmission de la langue et de la culture occitane. On a besoin de donner de la matière aux enfants qui découvrent, qui apprennent cette langue. Et quoi de mieux que le théâtre, puisque le théâtre, ce sont des dialogues, une langue qui fonctionne naturellement. Je te parle, tu me réponds, te parli, me respondes. Et ensuite, bien sûr, il y a la gestuelle, la mise en scène, l'appui aussi musical, le jeu des comédiens qui fait qu'on arrive à comprendre une histoire. Mais souvent, les écoles sont préparées. Soit ils connaissent un peu de langue, soit ils ne connaissent pas du tout langue, mais ils connaissent l'histoire. Et donc, nous, on leur donne dans la langue, quelle histoire, ce qui fait que c'est tout à fait digeste. Et puis les enfants ont une grande capacité d'adaptation et d'assimilation des choses. Et c'est ce qui est formidable, c'est qu'à la fin d'un spectacle, il y a des enfants qui sont capables de vous répéter la formule qui permet d'ouvrir la pierre verte, peiro du briste sous le drac. Et les enfants, ils viennent, ils te répètent ça à la fin du spectacle.
2: Et cric, et crac, le conte est acabat.
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0: Merci d'être à l'écoute de RFI les 15h en temps universel et 17h à Paris et à Berlin. Le journal vous est présenté par Gilles Moreau. Bonjour Gilles.
1: Bonjour Caroline, bonjour à tous. L'extrême droite allemande, bien placée pour diriger le Land de Saxe-Anhalt après son triomphe aux élections d'hier, elle va lancer des discussions pour un gouvernement régional. Le chancelier Merz, lui, se dit profondément choqué. Les émissaires de Donald Trump sont maintenant de retour après leur discussion à Moscou et à Kiev. À Kiev qui l'assure, les nouvelles propositions américaines pour stopper la guerre sont plus efficaces. Nouvelles frappes israéliennes dans le sud du Liban, de sources libanaises. Elles ont fait 11 morts, dont 2 jeunes enfants. Le Népal observe une journée de deuil national en hommage aux victimes de la catastrophe du 26 août. Au moins 1400 morts et plus de 5500 disparus dans la crue dévastatrice. Le chancelier allemand a réagi à la mi-journée au triomphe électoral de l'extrême droite en Saxe-Anhalt. Devant la presse, Friedrich Merz s'est dit profondément choqué, tout en promettant de maintenir le cap des réformes. La Saxe-Anhalt est un land surtout rural, d'un peu plus de 2 millions d'habitants. Elle entre dans une période d'incertitude, voire de blocage. Arrivée largement en tête hier, l'AfD, l'extrême droite, n'a pas

0: convaincu qu'il pourra profiter de la défection de députés CDU en rupture de banc avec Friedrich Merz. 9% seulement des électeurs de Saxe-Anhalt sont satisfaits de l'action du chancelier. Ébranlé, Merz a qualifié ce midi la victoire de l'extrême droite de séisme pour le système politique allemand qui ébranlerait son parti jusque dans ses fondations. Dans une interview au Bild ce matin, Merz reconnaissait ne pas avoir réussi à créer un lien émotionnel avec les gens, son credo poursuivre les réformes à tout prix, veiller au respect des valeurs de la Constitution, alors que 2000 km plus à l'est, Moscou se réjouirait du résultat du vote. Nathalie Versieux, Berlin, RFI.
1: En France, une initiative pour empêcher l'extrême droite de gagner la prochaine présidentielle. Clément Beaune et Philippe Grandjean, deux figures du camp macroniste, appellent à bâtir dès à présent une coalition réunissant le bloc central, la gauche et la droite. Nul ne gagne ni ne gouvernera seul en 2027, affirment les deux hommes. Les émissaires de Donald Trump sont repartis maintenant après leur discussion ce week-end à Moscou et à Kiev. Kiev qui l'assure, les nouvelles propositions américaines faites pour stopper la guerre sont plus efficaces. Le président Zelensky assure qu'il prépare la suite des négociations. Le Kremlin, lui, n'exclut pas leur reprise. Après avoir été condamné pour crime contre l'humanité et crime de guerre, il a maintenant droit à des obsèques en grande pompe. Ratko Mladic, l'ex-chef militaire des Serbes de Bosnie, est mort fin août à l'âge de 84 ans. Ses obsèques se déroulent ce lundi à Belgrade, la capitale serbe, en présence d'une foule importante et malgré la réprobation internationale. Daniel Valo.
2: Pour les hommes et les femmes venus en très grand nombre se recueillir sur son cercueil, Ratko Mladic n'aurait pas dû mourir en prison et il mérite cet hommage et ses funérailles. Bien qu'Aleksandar Vučić, le président serbe, ne soit pas présent, les hommages se sont multipliés ces derniers jours de la part de responsables serbes, ce qui a suscité des réactions très courroucées à Bruxelles, le porte-parole de l'Union européenne déclarant ce matin que la glorification d'un criminel de guerre n'avait pas sa place dans un pays candidat à l'adhésion. Réaction de colère et d'indignation également en Bosnie-Herzégovine où les hommes et les femmes qui gardent en mémoire le conflit assistent avec beaucoup de douleur à ces hommages, certains pointant les arrière-pensées électorales des dirigeants qui encouragent ou qui tolèrent ces hommages. De fait, ces funérailles ont lieu à quelques semaines d'élections cruciales en Bosnie comme en Serbie. En Republika Srpska, la mort de Ratko Mladic pourrait servir à mobiliser l'électorat de Milorad Dodik, l'homme fort de l'entité serbe. Même objectif pour Aleksandar Vučić en Serbie. Des élections législatives y seront organisées à la fin du mois d'octobre et cet hommage appuyé à l'ancien chef militaire peut être lu comme une façon de flatter l'électorat nationaliste du président serbe.
1: Et le premier ministre serbe a demandé aujourd'hui au président de la Serbie de dissoudre l'Assemblée. Ursula von der Leyen, la présidente de la Commission, a maintenant achevé sa visite de deux jours au Groenland, territoire danois convoité par Donald Trump. Elle n'était pas venue les mains vides. L'UE va débloquer 200 millions d'euros supplémentaires pour le Groenland dans l'énergie, les matériaux critiques et la connectivité.
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1: En Indonésie, les perturbations du trafic aérien impactent des dizaines de milliers de voyageurs. Les fumées dégagées par un volcan entré en éruption semaient une belle pagaille. Le principal aéroport de Jakarta et trois autres ont étendu leur fermeture jusqu'en soirée. Direction maintenant New Delhi, la capitale indienne, se prépare à recevoir les dirigeants d'une dizaine de pays. Le sommet des BRICS, 18e du genre, se tiendra le week-end prochain avec la participation des puissances émergentes dont la Chine et la Russie. Vladimir Poutine et Xi Jinping sont d'ailleurs attendus. À l'heure des ultimes préparatifs, les habitants de New Delhi sentent bien qu'un événement important va se produire. Reportage d'Abdullah Irali.
4: Modi ji, Pradhan Mantri ji.
5: À bord de son rickshaw, Mukesh nous montre fièrement les affiches officielles du sommet. Le visage de Narendra Modi est partout. Mais à une semaine de l'événement, le dispositif de sécurité met la pression sur la capitale. Pour un stationnement interdit, la police confisque le téléphone du chauffeur juste le temps du contrôle. Cette fois, Mukesh voit rouge.
6: La police est injuste. Je ne suis qu'un pauvre homme.
5: À quelques mètres de là, Sanket, étudiant en économie, analyse cette réalité.
7: Nous admettons que l'inégalité est plus élevée en Inde. C'est le principal obstacle à notre croissance et au développement.
5: Son ami Kritika préfère retenir le rôle diplomatique de son pays.
8: Le sommet des BRICS est une grande opportunité pour l'Inde de rassembler les grands de ce monde. C'est une grande fierté pour nous.
5: Quels devraient être les dossiers urgents de ce sommet pour une jeune Indienne comme vous ?
8: C'est la

0: coopération, le dossier des barrières douanières. Si ces pays veulent élargir leur marché mondial et leur production nationale, c'est très important.
1: L'Inde veut profiter du sommet pour affirmer sa puissance sur la scène internationale, autour notamment du commerce et de la coopération entre les pays membres. Reste à savoir si ce groupe affichera sa cohésion en présence des présidents russes et chinois qui sont annoncés. Abdullah Eradi, New Delhi, RFI.
2: Le Népal a observé ce lundi une journée de deuil national en hommage aux victimes de la crue meurtrière du 26 août. La catastrophe a fait au moins 1400 morts et plus de 5500 disparus à la frontière avec le Tibet. Alors que les recherches se poursuivent, les drapeaux ont été mis en berne dans tous les bâtiments publics. La nouvelle flambée de violence qui a éclaté au Liban fait des victimes civiles. Un média d'État libanais fait état de 11 morts, dont 2 jeunes enfants, dans un village du sud. Israël poursuit ses frappes en accusant le Hezbollah de violations répétées du cessez-le-feu. Enfin, retour sur la 10e édition de The Event en France. Ce marathon caritatif de streamers a battu ce week-end tous les records en matière de dons. Près de 33 millions d'euros récoltés au profit de différentes associations. François Ballarin.
3: Un succès rendu possible grâce aux 80 streamers présents à Montpellier où se déroulait l'événement. 200 autres participaient au marathon à distance. Des streamers principalement issus de communautés YouTube ou Twitch, de quoi permettre aux associations bénéficiaires de toucher un public plus large. Ouria Tareb est membre du Bureau National du Secours Populaire.
4: Ils arrivent à mobiliser je ne sais pas combien de milliers de personnes et rien qu'avec 1 euro, ça fait une espèce de chaîne de solidarité énorme.
3: 1 700 000 donateurs pour un don moyen de 10 euros. C'est énorme en effet. Une partie des plus de 30 millions d'euros récoltés est donc reversée au secours populaire avec une priorité, travailler à l'accès à l'emploi.
4: Notre objectif, c'est de mettre notre énergie sur l'accès à l'emploi pour les personnes qui sont éloignées de l'emploi, l'accompagnement des jeunes, notamment les étudiants qui se retrouvent en grande difficulté quand ils ne trouvent pas de stage.
3: Parmi les autres associations bénéficiaires, la Ligue contre le cancer, Action contre la faim, Amnesty International ou encore la Ligue de protection des oiseaux. Quant au record de dons récoltés par un streamer, l'un des plus suivis, Mastou, est parvenu à dépasser les 5 millions d'euros sur sa cagnotte, et ce grâce à une tombola qui proposait notamment des maillots de foot dédicacés par Zidane ou Messi.
2: Voilà, c'était François Ballarin du service France. Voilà pour le journal. L'information sur RFI revient à 18h avec le journal en français facile, présenté bien sûr par Adrien Delgrange, mais tout de suite Nathalie Amar sur le Pont des Arts. Nathalie, bonjour.
5: Bonjour Gilles Moreau et merci. Il est bientôt 17h10 à Paris, 2h de moins en temps universel.
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8: Secondes, l'info culturelle en Occitanie.
9: La langue occitane ne pourra survivre sans transmission. Plusieurs compagnies théâtrales se sont attelées à cette tâche pour proposer des pièces destinées au jeune public. C'est le cas de la compagnie La Rampe, théâtre interrégional occitan de Montpellier, qui produit une adaptation sur un mode plutôt comique d'un conte de l'écrivain Rouergat, Jean Baudou, l'infâme Poulite. C'est l'histoire d'un enfant enlevé par le Drac, fils du diable, qui va tenter avec sa femme la Draquesse de l'engraisser pour le manger. Après moult péripéties, il finira par se débarrasser des méchants et fuir le pays des Jus la Terre où il est enfermé.

0: Yves Durand, qui vit et travaille à Saint-Affrique, est l'adaptateur, le metteur en scène et l'un des deux acteurs de cette pièce dont il a aussi construit les décors. Yves, la pièce est entièrement en occitan.
1: Entièrement en occitan, parce que c'est une nécessité de répondre à des demandes. Et là, c'est notamment la demande du corps enseignant et des écoles et des enfants du jeune public par rapport à l'idée de la transmission de la langue et de la culture occitane. On a besoin de donner de la matière aux enfants qui découvrent, qui apprennent cette langue. Et quoi de mieux que le théâtre, puisque le théâtre, ce sont des dialogues, une langue qui fonctionne naturellement. Je te parle, tu me réponds, te parli, me respondes. Et ensuite, bien sûr, il y a la gestuelle, la mise en scène, l'appui aussi musical, le jeu des comédiens qui fait qu'on arrive à comprendre une histoire. Mais souvent, les écoles sont préparées. Soit ils connaissent un peu de langue, soit ils ne connaissent pas du tout de langue, mais ils connaissent l'histoire. Et donc, nous, on leur donne dans la langue, à quelle histoire, ce qui fait que c'est tout à fait digeste. Et puis les enfants ont une grande capacité d'adaptation et d'assimilation des choses. Et c'est ce qui est formidable, c'est qu'à la fin d'un spectacle, il y a des enfants qui sont capables de vous répéter la formule qui permet d'ouvrir la pierre verte, peiro dubriste sui ludrac. Et les enfants, ils viennent, ils te répètent ça à la fin du spectacle.
2: Et cric, et crac, le conte est acabat.
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9: Nous sommes au téléphone avec Alexandra Delafont. Bonjour Alexandra.
10: Bonjour.
9: Alors, vous êtes conseillère mutualiste au refuge mutualiste Aveyronnais, qui sera présenté à la population saint-africaine le mardi 8 septembre à 10h à la salle Richard Saint. Alors déjà, quelle est la particularité du refuge mutualiste Aveyronnais, Alexandra?
10: Alors, le refuge mutualiste, c'est la seule mutuelle, la vraie mutuelle à but non lucratif, avec donc qui est indépendante et interprofessionnelle, et dont le siège social est en Aveyron. Donc, c'est la seule mutuelle avec le siège social en Aveyron, en tant que mutuelle indépendante et interprofessionnelle. Et surtout, c'est une vraie mutuelle à but non lucratif, et qui a été créée en 1952.
9: Oui. C'est combien de communes couvertes, combien d'adhérents à peu près?
10: Alors, pour la mutuelle communale, nous avons actuellement 65 villages qui sont couverts par notre mutuelle communale. Donc, surtout dans l'Aveyron, et on a aussi quelques mutuelles communales dans l'Hérault, et on en a une aussi en Lozère. Mais vraiment, voilà, ça reste mutuelle de proximité. Voilà, c'est vraiment ce qu'on propose, c'est un service de proximité.
9: Donc, vous avez déjà signé une convention de partenariat avec la municipalité de Saint-Afrique.
10: Tout à fait.
9: Et donc, lors de cette réunion prévue à 10h à la salle Richard Saint, le mardi 8 septembre, je le rappelle,
10: oui.
9: Qu'est-ce que vous allez présenter? Qu'est-ce qui va s'y passer?
10: Alors, on viendra présenter donc en premier lieu notre mutuelle, voilà, qui on est, qui est le refuge mutualiste. Ensuite, on va expliquer aux personnes présentes le principe de la mutuelle communale, voilà, les avantages, comment ça fonctionne. Et après, il y aura aussi un temps pour les questions-réponses.
9: Oui, je crois savoir que pour pouvoir y souscrire, il faut soit résider, soit travailler dans la commune.
10: C'est ça, il faut résider sur la commune de Saint-Afrique ou travailler sur la commune de Saint-Afrique, tout à fait.
9: Et alors, mais parlons du nerf de la guerre. En comparaison des mutuelles privées, est-ce que vous êtes concurrentiel?
10: Alors, donc la mutuelle communale, ça permet de proposer pour les habitants de la même commune une couverture santé vraiment adaptée aux besoins et à un tarif plus intéressant qu'un tarif individuel. Après, pas tout le monde a le même contrat, ni tout le monde a le même tarif. Donc le but, c'est à l'issue de la réunion publique, on organise des permanences pour accueillir les personnes individuellement et faire des comparatifs par rapport à leur mutuelle actuelle et aussi surtout par rapport à leurs besoins. Et après, on voit avec chacun si effectivement le tarif est plus intéressant ou pas. Donc on ne peut pas donner un chiffre, on ne peut pas donner un pourcentage. Donc il y a pour certaines personnes où ça va être un tarif vraiment moindre, ça peut aller jusqu'à moins 25%, et d'autres où ça sera plus proche de leur tarif actuel.
9: Ouais. Et alors, vous pouvez assurer les particuliers, les entreprises et les associations?
10: Oui, tout à fait.
9: D'accord,
10: on couvre vraiment tout le monde. Voilà, la mutuelle est ouverte à tout le monde, les étudiants, les retraités, les entreprises,
9: les familles.
10: Fonctionnaires, les familles. Oui, vraiment, il n'y a pas d'exclusion, il n'y a pas non plus de limite d'âge et il n'y a pas non plus de questionnaire de santé. Vraiment, la mutuelle est ouverte à tous.
9: Donc, il est prévu que vous teniez des permanences sur Saint-Afrique régulièrement.
10: Tout à fait.
9: On pourra voir des vraies personnes en chair et en os,
10: ce qui
9: devient rare.
10: Oui, tout à fait. Donc là, vraiment, c'est notre point fort, on va dire. Et vraiment, ce qu'on propose, c'est un accompagnement et une vraie proximité et un accès à des conseillers réels. Donc, il n'y a pas de plateforme téléphonique. Donc, quelqu'un qui se renseigne par téléphone, quand il téléphone au refuge mutualiste, il va tomber directement sur moi ou sur une de mes collègues. Il n'y a pas de taper 1, taper 2. Taper 3, voilà, c'est directement un accès à un conseiller.
9: Si on est déjà couvert par une mutuelle, comment ça se passe pour pouvoir souscrire chez vous?
10: Alors, donc, nous, on va donc rencontrer les personnes pendant les permanences. On va faire le comparatif. Et si les personnes sont intéressées, nous, on s'occupe de faire la résiliation de leur ancienne mutuelle. Donc, on envoie une lettre recommandée à l'ancienne mutuelle. Donc, maintenant, avec la résiliation infra-annuelle, du moment que les personnes ont un an d'ancienneté dans leur contrat, il y a un mois de préavis. Donc, nous, on se charge d'envoyer le courrier de résiliation. Et surtout aussi, on attend que les personnes reçoivent la confirmation de la résiliation de l'autre mutuelle pour mettre en place, pour pas qu'ils se retrouvent à payer deux mutuelles et aussi sans mutuelle, parce que des fois, au niveau des dates de résiliation, c'est pas tout à fait la date demandée. Mais voilà, du moment que la date est confirmée pour la résiliation, nous, on prend toujours la suite dès le lendemain. Donc, il n'y a pas de vide entre deux contrats. Il n'y a pas non plus de carence. La garantie s'applique dès le premier jour.
9: Ok. Imaginons qu'on soit intéressé, mais qu'on ne peut pas se rendre à cette réunion. Comment on peut prendre des renseignements ?
10: Alors, donc, les personnes intéressées donc, peuvent nous contacter directement à notre bureau de Millau. Donc, le numéro de téléphone, c'est le 05 65 60 11 08. Ou sinon, nous avons un site internet où les personnes peuvent se renseigner. Donc, c'est le refugemutualiste.com. Ou sinon, ils peuvent nous contacter par mail. L'adresse mail, c'est lerefugemutualiste@orange.fr. Nous, c'est avec plaisir qu'on va recevoir toutes les personnes intéressées donc le mardi 8 septembre pour la réunion publique. Donc on sera là voilà, déjà pour expliquer qui on est, le concept de la mutuelle communale et répondre aux éventuelles questions.
9: Eh bien, très bien. Merci beaucoup, Alexandra Delafont.
10: Avec plaisir.
9: Je rappelle que vous êtes
10: merci
9: conseillère mutualiste au refuge mutualiste Aveyronnais et
10: tout
9: que vous recevrez donc les Saint-Africains, Saint-Africaines mardi 8 septembre à 10h à la salle Richard V de Saint-Afrique. Merci à
10: c'est
9: vous.
10: Ça. Merci à vous.

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0: Eh bien, prise de bénéfices aujourd'hui en bourse après les fortes hausses intervenues au cours de ces derniers jours sur l'ensemble des places financières. À Paris, l'indice CAC 40 cède un petit peu plus de 1% à 3000, autour de 3200 points. Wall Street pourrait également marquer.
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5: Hola, hola, bonjour, bienvenue dans ce Por el Mundo Latino. Comme d'habitude, nous nous envolons pour notre première étape au Brésil avec le groupe de rock et musique électro Titas et la majeure partie des membres de ce groupe, à l'exception du guitariste Tony Beyotto et du batteur Charles Gavin, se sont rencontrés au collège à la fin des années 70. Le groupe est formé au chant de Arnaldo Antunes et Branco Meio. Et après, ils sont trop nombreux. Je vais vous laisser les écouter pour ce titre intitulé Marvin, enregistré en public.

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1: Du Brésil, vous voici atterri au Mexique avec deux Mexicaines pour continuer et une ranchera maldita billetera. Un titre enregistré en 2025. Alors, les deux Mexicaines, ce sont Alicia Villarreal et Lila Downs. Maldita Billetera, c'est le thème qui parle avec ironie et force du féminisme. Un hommage à Paquita La del Barrio. Alors, si vous la connaissez pas, de son vrai nom, c'est Francisca Viveros Baradas, qui est née en avril 1947 et décédée en 2025 à Rapala. C'était une chanteuse de rancheras, de bolero et d'autres genres musicaux de du Mexique et de l'Amérique latine. Ses chansons prennent en général position contre la culture machiste et sexiste du Mexique. Cela l'a rendue très populaire auprès du public féminin et des féminines. Dans une autre émission, je vous raconterai peut-être plus en détail sa vie. Toujours, nous allons écouter Alicia Villarreal et Lila Downs pour cet hommage à Paquita La del Barrio et Maldita Billetera.

Pour continuer, mais là il s'agit de deux sœurs, les sœurs Ascarsa des Huamanga, Carmen et Inès. La province de Huamanga est l'une des 11 provinces de la région d'Ayacucho au sud du Pérou, comme vous le savez bien sûr. C'est un duo, un des plus populaires d'ailleurs dans le domaine du carnaval, et un huayno traditionnel, un genre musical et une danse aussi qui a émergé dans la cordillère des Andes et qui remonte à l'époque précolombienne. Bien sûr, elle s'est adaptée à la période contemporaine en incorporant des éléments musicaux européens à ceux qui nous viennent du monde préhispanique. Ascarsa Yana Nawi.

0: Maria Concepción Balboa Buica, pour continuer, née en 72 à Palma, un mélange de plusieurs cultures que l'on retrouve dans ses musiques et une chanson, No habré nadie en el mundo. Il s'agit de Concha Buica. Cette chanson est sortie de son album Niña de Fuego, paru en 2008.
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La Buica avec Noah Brown, Nadia El Mundo et Manifiesto Urbano pour continuer. Vous allez donc faire une étape au Nicaragua avec ce groupe, avec à sa tête Lénine del Rio. Alors Manifiesto Urbano pour Que Bien y Que Mal.

Un petit tango pour continuer après Manifiesto Urbano, enfin un grand tango proposé par le Sexteto Mayor, fondé en 73 à Buenos Aires par les bandoneístes José Libertella et Luis Stas. Alors le tango lui s'appelle El Firolete, il a été composé en 53 et les paroles sont de Rodolfo Taboada.

Pour continuer après El Firolete, la deuxième étape au Brésil avec deux Brésiliens pour cette étape, Toquinho et Vinicius. Toquinho, c'est Antonio Pecifio, guitariste, interprète, compositeur et auteur. Vinicius de Moraes, il est mort en 1980, appelé simplement Vinicius ou Poetinha, le petit poète. Il était diplomate, poète bien sûr, dramaturge, compositeur et chanteur. Les deux réunis pour una samba da rosa, rose pour te voir, pour s'admirer, rose pour grandir, rose pour jaillir, rose pour vivre, rose pour s'aimer, rose à cueillir et à effeuiller.

0: Una cumbia pour continuer après cette samba, una cumbia interprétée par le groupe argentin né en 2014 à Pilar, c'est une province des Buenos Aires, groupe formé par le chanteur et claviériste et tecladista Agustín Rakin et ses autres musiciens, c'est le groupe c'est La Coupée et le
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0: était superbe.
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une chanson internationalement connue, Chan Chan, une chanson écrite et composée par Compay Segundo en 1986. Alors Chan Chan, ça nous évoque le bruit répétitif, lancinant des wagons qui circulent sur les voies de chemin de fer, alors peut-être pas les TGV, mais les trains d'avant, et ces trains qui serpentent entre les villages d'Alto Cedra, Marcane, Cueto et Mayarit, qui sont des villages situés dans la province à l'extrême est de l'île au sud de Santiago de Cuba. Jaime Nuviola pour Chan Chan.

Javier l'abandonne à présent après ce chan-chan proposé par Jaime Nuviola. Il est plus connu sous son nom d'artiste El Arrebato. Il est né en 69 à Séville. Il est chanteur plutôt dans le style pop-rock. Son premier album est paru en 2001 à la plus grande joie du public puisqu'il a été plébiscité tout de suite cet album. El Arrebato, gente luminosa.

0: un avenir de Guatémaltèque. Ricardo Arjona, lui, il a passé la plupart de son enfance à Ciudad Guatemala, c'est la capitale du pays, où il a gagné le concours de chant du Festival de la Jeunesse en 74 avec une chanson qui était écrite par son papa. Ça, c'était le début de sa carrière. Il est avec Gaby Moreno, elle aussi guatémaltèque, chanteuse et guitariste.
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Si je vous dis Ermelinda Pedroso Rodríguez d'Almeida, est-ce que ça vous parle? Si je vous précise qu'elle est à moitié du Paraguay et du Brésil, d'une famille de 6 enfants, avec une ascendance guarani, espagnole et allemande. Non, ça vous dit pas. Et si je vous dis La Perla? La Perla, parce qu'elle avait la peau la plus foncée de la famille, et ce qui lui a valu pas mal de racisme au début de sa vie. En plus, elle avait de l'asthme quand elle était petite. Tout ça, eh bien, ça a donné un sacré caractère, puisqu'elle décide à peine 18 ans de partir au Brésil à la recherche d'opportunités et de se consacrer à ce qu'elle avait envie de faire, la chanson. La Perla pour El Sancocho.

0: Le Cuayacán Orchestra, un groupe colombien fondé à Bogota, du nom. Alors, ils ont choisi ce nom parce que c'est le nom d'un arbre, le cuyacún, qui fournit un bois très dur. Cet orchestre est dirigé par Alexis Lozano, qui est l'arrangeur et le producteur. Depuis 1983, beaucoup de leurs compositions, dont les plus célèbres, ont été composées par Niño Caicedo. 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

0: Pour le mundo latino et par conséquent votre voyage, toujours proposé par le comité de jumelage franco-mexicain Tequila Martel. Alors on est basé à Martel, c'est dans le Lot, dans le 46. Un coucou à tous les amis latins de France et du Mexique et des autres pays qu'on a rencontrés tout au long de ces années. Je vous propose de nous retrouver la semaine prochaine pour votre voyage musical. En attendant, portez-vous bien et hasta pronto.
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0: Ce morceau s'appelle Vivre libre ou mourir. On l'entend jusqu'au bout là.
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